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1: 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Nous sommes en train de, vous êtes en train d'écouter une émission spéciale sur la restitution ou non des biens culturels pillés pendant la colonisation. Nous sommes bien à l'espace Solidarité, un rite de la solidarité, et je salue Manu Saunier pour son hospitalité et Polo qui nous accueille. Alors, on arrive à la, vers la dernière partie de notre émission. Avant la pause, il y a M. Beya qui posait une question, là, qui posait des interrogations. Maintenant, moi, ce que je souhaiterais, que personne ne quitte cette salle squeezée. S'il y a des choses que vous aviez envie de dire qui n'a pas été dit, c'est le moment ou jamais, parce que l'émission ne va pas continuer éternellement. Voilà. Alors, est-ce qu'il y a d'autres réactions par rapport à tout ce qu'on a dit? Qu'est-ce que vous pensez? Est-ce qu'on peut faire autrement? Restituer ou non, restituer dans quelles conditions? On a déjà commencé à répondre. Il y a certains qui disent, chacun, on laisse au peuple souverain le choix de décider de ce qu'ils veulent faire de leur bien. C'est ce qui a été dit. Mais il y a d'autres choses à dire. Est-ce que nos chefs d'État, nos gouvernements n'ont pas une responsabilité aussi? J'ai dit ça parce que quand Ben Ali est parti, on a vu dans son palais des œuvres historique qui décorait son palais. Et Mobutu, c'était idem. Vous voyez? Est-ce que c'est aussi notre responsabilité, une responsabilité collective? Je dis des choses comme ça qui me... On parle des guerres. On voit des gens qui meurent. Mais on oublie aussi que les guerres sont destructives aussi au point de vue écologique et des vestiges historiques. Parce que quand une bombe tombe, la bombe n'est pas intelligente pour dire « Ah non, ça c'est un vestige historique ». Voilà. Donc, à vous de réagir par rapport à tout ça. Restituer, c'est bien. Préserver aussi, c'est mieux. Oui,
2: moi, Lido. J'ai juste une question, c'est est-ce qu'il est vraiment possible que les objets culturels qui sont dans les musées aujourd'hui puissent reprendre leur fonction lorsqu'ils ont été volés, en fait. C'est-à-dire, est-ce qu'ils retrouveraient vraiment leur usage? Et sinon, ça veut donc dire qu'ils passeraient d'un musée à un autre, en quelque sorte, sans plus, en fait. Et alors, ce serait peut-être une façon de se réapproprier culturellement son histoire, en fait, puisqu'il y a une, enfin, la marque du colonialisme, finalement, c'est d'effacer l'histoire. Aujourd'hui, ça se voit peut-être un peu moins, mais à l'origine, d'effacer l'histoire qui précède la colonisation en la réduisant à rien. On voit ça en Nouvelle-Calédonie, par exemple, de la part des colons eux-mêmes. Or, ça peut être aussi une façon, mais finalement, c'est aussi une imitation des pays européens de vouloir construire sa propre histoire, son narratif, en quelque sorte, à travers... Voilà. Donc, c'est une question. Est-ce qu'aujourd'hui, les biens culturels... africains ont encore, enfin en tout cas ceux qui sont dans les musées ont encore un usage.
1: Oui, alors il y a certains en préparant toujours cette émission qui ont dit si on rentre, on remet les objets dans leur lieu d'origine et les remettre dans leur fonction initiale, ça va se perdre, ça va se détériorer. Un bateau traditionnel qui est exposé à Tarvirène, par exemple, ou j'en sais rien, un bateau, c'est fait pour aller dans l'eau. Est-ce que si on le met dans l'eau, c'est une façon de ne pas le préserver? Or, est-ce que préserver, c'est aussi le mettre dans les musées pour que les gens regardent, ah, que c'est beau? Voilà. J'attends vos réactions à ce sujet. Oui. Marion.
3: Alors, je ne vais pas abonder dans le sens de...
1: Des Lido.
3: Oui. Comme là, en fait, on est... il faut tenir compte aussi de tout ce qui est aspect économique, commercial. Donc, voilà, on parle de biens culturels, mais bon, c'est vrai que le gros, quand même, c'est les objets d'art. Il y a un marché aussi qui est là. Du coup, le problème, c'est que les Africains ne sont pas trop concernés par ce marché-là. Ça a aussi une autre forme de spoliation. Parce que l'art africain aussi, c'est un art qui est là, qui est présent. Il y a des férus d'art africain. Il faut en tenir compte aussi. Donc, est-ce qu'on ne peut pas imaginer, comme ça se fait ici, donc un art qui va rester traditionnel, qui va peut-être faire l'objet par des spécialistes. Je pense qu'en Afrique, on doit aussi avoir des spécialistes maintenant qui peuvent authentifier les œuvres. Savoir que ça, c'est une œuvre, effectivement, une copie ou c'est un original. Donc, l'original, on peut imaginer, peut être restitué pour servir, pour l'art fonctionnel, pour des rites, parce qu'il y a le côté sacré qu'il faut respecter. Un objet qui est sacré, ce n'est pas un objet à manipuler n'importe comment. Il y a le respect aussi de ça. Par contre, comme il y a le côté esthétique, le côté... art, on peut aussi faire, pour servir le marché, faire aussi des copies, mais pas des copies qui doivent servir au marché noir. Voilà, des copies qui sont, comme on dit, originaires de la marque déposée. On peut aussi imaginer ça. Par exemple, c'est une manière d'évoluer aussi, et puis d'être présent aussi sur le marché. Les Africains aussi, ils ont besoin de vivre de leur art.
1: Mais il faut confondre l'art traditionnel ou culturel ou l'art moderne et l'art des artistes vivants. Ça aussi, il y a une distinction aussi à faire. Hein? Ça, il faut le préciser. Je vous parlais des objets rituels. Dans une ethnie du Congo, je ne sais plus laquelle, il y avait des conflits entre deux groupes ethniques et ils ont fait un pacte que les conflits. Et on a enterré une jeune fille vivante pour dire que voilà, il y a une innocente qui a été enterrée alors qu'on ne commence pas. Et on a mis une statuette qui la représente là où elle a été enterrée. Maintenant, les gens qui ne connaissent pas cette histoire, ils vont trouver « Ah, c'est beau !» Ils prennent ça. Vous voyez ce que ça fait? Bon. C'est aussi dans les cimetières. Cimetière des chefs, un cimetière qui est bien décoré, etc. Vous, boum, vous prenez. Voilà. Alors, M. Beya, oui, le micro.
4: C'est pour un monsieur là-bas. Bon. Désolé.
1: Ah, d'accord. Bon, alors, pendant qu'on a le micro, qui veut réagir? Parce que là, c'est la dernière ligne droite, et puis ce sera la fin de l'émission. Oui, parce que vous voyez là les silences à la radio, c'est pas top, hein.
5: En fait, le débat il est intéressant et à la fois il est un peu fictif. En fait, un objet effectivement qui était utilisé avant l'arrivée des colons dans tel ou tel village pour telle ou telle cérémonie, bah sauf que effectivement maintenant il y a donc eu toute la colonisation, on est plusieurs centaines d'années après. Donc, est-ce qu'on va utiliser, refaire des cérémonies dont plus personne n'a la trace? Parce que précisément, il y a eu une acculturation suite au pillage. Eh ben, les gens qui, à l'époque, savaient, ben, ont été tués. Comme tu l'as dit, on a pillé dans les villages, on a tué déjà les gens, comme ça, ils ne risquaient pas de protéger les œuvres. Donc, le sujet, il est à la fois intéressant et à la fois pas intéressant. Ce qui est intéressant, c'est de savoir qu'il faut, c'est un acte de dignité. En fait, il faut reprendre la base. Mm-hmm. Quant aux États-Unis, les personnes qui avaient été amenées là, bien sûr, contre leur gré en tant qu'esclaves, un beau matin, ils se sont réveillés, ils ont dit « Black is beautiful ». Ça a été très important pour reprendre leur dignité. Ce qu'on appelle « pride » en anglais. Et aussi, il y a la « gay pride », des gens qui ont dit ah, « vous êtes homosexuels, machin, vous n'êtes pas des gens normaux ». Un beau matin, ils se sont réveillés, ils ont dit « nous, on va faire la « gay pride », c'est-à-dire on reprend notre fierté. En fait, l'important, c'est de... Tout être humain a besoin de sa propre fierté, a besoin de sa propre... De ne pas se dénigrer lui-même. En l'occurrence, ces objets d'art à nouveau, si on parle de restitution, c'est déjà qu'on accepte le concept qu'ils ont été donc volés. Hein, sinon, on ne chercherait pas à savoir s'il faut les restituer, parce que s'ils avaient été fabriqués en France par des Français et exposés en France dans des musées, personne ne chercherait à les restituer à quiconque. Donc, en fait, la question, elle est simplement pas... Elle n'est pas forcément la bonne. Qu'est-ce qui va être fait de ces objets une fois de retourner, je répète, au Gabon, au Congo, au Mali, c'est aux populations d'en décider, mais d'abord et avant tout, c'est un acte à nouveau de restitution de la dignité des populations et de rendre hommage aux cultures et aux cultures infiniment tout aussi développées que l'homme blanc, qui n'a rien de plus ni de moins que l'homme africain au niveau culturel et au niveau humain, puisque justement, il y a normalement, si on a bien noté, une seule catégorie d'êtres humains qui peuplent la planète. Donc, à ce titre, il n'y a aucune raison. Ou alors, si, il faudrait donc prendre des objets de Bretagne, de Bourgogne, aller les exposer au musée à Dakar, en disant, voilà, ça, c'est des populations qui sont là-bas en France, et voilà ce qu'ils font, des sortes de petits objets rituels. Mais en fait, il n'y a rien de tout ça. En fait, il n'y a aucun objet français exposé en Afrique, parce que simplement, l'Afrique n'est pas venue piller précisément la France. Donc, à nouveau, je ne vois pas comment c'est même imaginable qu'à travers les États-Unis, la Grande-Bretagne, la France... Il y a des musées qui exposent des objets qui ont été à nouveau pillés et volés dans d'autres pays du temps où l'ensemble de ces pays étaient sous le contrôle du pays colonisateur. Donc là-dessus, maintenant, il faut simplement, on est en 2026, mais il faut toujours garder un espoir et se dire que d'ici 2000, j'en sais rien, 46, il faudrait qu'il n'y ait plus zéro objet africain ou alors effectivement des copies en disant voilà ce qu'on avait volé au Mali. On en a fait une copie avant de leur rendre l'original parce que c'était joli. Donc, on avait trouvé ça joli. On en a fait une copie, mais on a rendu l'original aux Maliens qui en font ce qu'ils en veulent. C'est simplement le... Ça devrait être le sens de l'histoire et il faut donc toujours garder espoir que ça puisse avoir lieu un beau jour.
1: Et bon, je te pose la question ou quelqu'un d'autre peut répondre. On pose... pour restituer, ça, j'attends par-ci, par-là, on dit aussi... Il y a des questions juridiques. Pour rendre la couronne de la reine, pour rendre la couronne de la reine de Madagascar, on a dit que ça causait un problème juridique et ils ont trouvé quelque chose de très intéressant. On a dit, on leur fait un prêt. Quelque chose qui vous appartient, on vous fait un prêt. Alors, comment vous réagissez par rapport à ça? On vient te voler chez toi. Et tu retrouves le voleur te dit, bon, écoute, au lieu de te rendre la chose que je t'ai volée, je t'ai prête. Alors, mais non, mais c'est vrai, je ne vante rien. Qui veut réagir par rapport à ça? Les couronnes.
2: Moi, ça me fait penser aux gens qui disent qu'ils ont acheté les terres avant la colonisation et avant que le pays se constitue en tant que tel. Et comme ils l'ont acheté, comme ils ont acheté, ils sont légitimes. Sur la terre en question. C'est un processus colonial.
1: Oui, moi, je présente une émission qui s'appelle Au son de la rumba. Donc, ça veut dire que je présente aussi de la musique. Aujourd'hui même, nous, Africains, il y a certaines de nos chansons, on ne peut pas interpréter. Tu interprètes, tu verras quelqu'un qui apparaît en disant non, vous n'avez pas le droit d'utiliser cette chanson parce qu'on a acheté des droits. Et ça existe, hein. Des majors qui ont acheté des droits de nos biens culturels. Et ça, je n'ai pas inventé. Qu'est-ce que vous en pensez, hein? Oui, parce que...
5: Une fois de plus, je vais mettre le pied dans le plat, parce qu'effectivement, ce fameux... la Coupe du Monde qui a eu lieu en Afrique du Sud, si je ne dis pas de bêtises, cette chanson qui a été faite par une Colombienne, là, qui s'appelle Beyoncé, Shakira,
1: ouais.
5: Elle est allée la voler. En fait, c'est une chanson camerounaise qui existait avant. Elle est allée la piller. Et les Camerounais, waka, sans se rendre compte, voilà, waka, machin, hein, donc rien à voir avec la Colombie, j'en sais rien. Déjà, c'est une telle meurtrissure qu'une Coupe du Monde qui avait lieu en Afrique, ils n'ont pas trouvé un seul artiste africain. C'est tellement énorme, alors que précisément, ne serait-ce qu'aux États-Unis, tu as des gens d'origine africaine comme Michael Jackson et James Brown, qui viennent donc d'Afrique, qui sont devenus les plus grands chanteurs aux États-Unis même, mais que là, pour la Coupe d'Afrique des Nations, on n'ait pas trouvé un chanteur ou une chanteuse africaine pour reprendre ça et être le chanteur de cette chanson. Plus, on a démontré que cette chanson a été pillée au Cameroun. Et qu'est-ce qui s'est passé ? Rien, une fois de plus, rien. C'est passé comme lettre à la poste. Donc là, cette affaire, à nouveau des biens. Et effectivement, on va vous prêter. Mais de toute façon, c'est tellement, à nouveau, c'est tellement énorme et gigantesque qu'il ne faut même plus s'étonner de rien. C'est-à-dire, on va prêter un objet volé à la personne auquel on l'avait volé, mais on va quand même le lui reprendre au bout d'un moment parce que c'était quand même... plutôt fantastique de l'avoir volé que de lui rendre. Enfin, c'est à nouveau, c'est juste le plaisir d'utiliser la langue pour dire des choses pareilles parce que ça n'a tellement aucun sens et ça se passe malheureusement toujours dans le même sens. Le problème, c'est celui-là. C'est toujours dans le même sens. Quand on voit à nouveau ce qui se passe encore maintenant, la question raciale aux États-Unis qui est énorme, quand tu vois que aujourd'hui même, Tu as aux États-Unis une telle tension, on n'accepte toujours pas qu'un être humain noir américain soit juste un Américain. Non, il faut l'appeler African American, comme s'il n'y a pas de European American. Il y a donc des African American parce qu'on a du mal à... Alors que ces gens-là n'ont même pas demandé de venir, précisément, ils ont été amenés là, c'est documenté, contre leur gré. Et malgré ça, on leur en veut et on leur cause des problèmes, alors même qu'ils ont été amenés là contre leur gré et que combien sont morts dans le processus. Enfin, c'est à nouveau. La capacité de l'être humain à faire du mal à un autre être humain est sans limite.
1: Merci. Ah oui, mais c'est Béa.
6: Je veux abonder dans le sens dont tu as parlé. C'est vrai que, bon, qu'on ne se cache pas la face, c'est un problème des rapports de force jusqu'à aujourd'hui. Je suis plus fort que toi, tu fermes la gueule. C'est ce qui se passe. Quand j'assiste souvent dans des séminaires avec des autorités, ils disent, oui, monsieur Béillard, depuis que vous avez eu l'indépendance, depuis 1960, vous n'avez rien fait. Ah bon? Nous n'avons rien fait. Est-ce que vous nous avez vraiment donné une vraie indépendance? Je ne pense pas. C'est un pseudo-indépendance. Moi, dans mon esprit, c'est un pseudo-indépendance. Pourquoi ? Quand vous nous avez donné l'indépendance et derrière, vous tuez, vous assassinez nos héros, vous tuez nos intellectuels, et qui vous dit que si vous n'avez pas tué Lumumba, le Congo ne serait pas ce qu'il est aujourd'hui ? Ils ne m'ont jamais répondu. Donc, c'est un rapport de force. Vous fermez la gueule, c'est tout.
1: Bon, succès, malheureusement... Les temps circulent et on arrive vers la fin de l'émission, mais ne partez pas. Déjà, je vous remercie d'être venu et le sujet-là n'est pas fermé. On ne fait que l'ouvrir et que vous pouvez continuer les discussions entre vous et ça peut arriver aux oreilles de ceux qui décident. Mais ce que je voulais vous dire aussi, je vous ai dit au départ, que nous sommes sur Fréquence Paris Pluriel 106.3 FM, RFPP, qui s'appelle aussi la radio des 100 voix. C'est une des rares radios associatives qui existent encore en France. Et notre radio, à l'époque, quand je suis entré, il y avait pas moins de 5 permanents, parce qu'on avait encore des subventions. Mais maintenant, les subventions baissent. Et c'est une radio qui ne vit pas de publicité parce qu'on veut garder notre indépendance. Les sujets que nous sommes en train de traiter, ce ne sont pas des sujets qu'on va écouter.

0: On a des problèmes financiers. Je donne la parole au président de la radio, Ludovic Maire, qui va nous expliquer et aidez-nous si vous voulez que nous continuions à exister.
1: Oui, donc nous faisons partie des 750 radios libres sur le territoire national qui effectivement touchent des subventions, mais pour permettre en fait l'expression des collectifs, des associations, des individus, hein, et non pas des journalistes professionnels, c'est la vocation de cette radio, de ces radios. Alors effectivement, bah c'est la crise depuis un petit moment, donc effectivement les subventions sont en baisse, donc on a vu par exemple le FSER menacé de coupes récentes, et on pense que dans l'avenir ça ne s'arrangera pas. Alors effectivement nous, bah de notre côté, on va renouveler notre matériel pour permettre en fait ce qu'on appelle la mutualisation d'antennes, hein, c'est-à-dire le regroupement des radios pour que leurs frais de diffusion leur coûtent beaucoup moins cher et de façon à ce qu'elles puissent anticiper en quelque sorte les baisses de subventions. Et donc on a lancé un crowdfunding sur le site internet rfpp.net, www.rfpp.net, qui porte ce nom, hein, rénovation de l'antenne et changement de la console. Et donc bah, vous pouvez contribuer pour que FPP continue à diffuser. Et je rappelle qu'il y a quelque chose comme 75 émissions sur FPP et que n'importe qui peut déposer un projet et qu'il suffit simplement de candidater, hein, en bas sur le site ou de contacter les permanents de la radio. Il y a une commission de programmation qui traite la question puisqu'on essaye de fonctionner de façon la plus démocratique possible. Évidemment, on ne va pas vous cacher que si vous avez des antécédents radio courtoisie, vous ne serez pas les bienvenus, ça c'est vrai. Mais pour le reste, bon, vous voyez un peu l'orientation de la radio, qui, je rappelle, hein, la radio FPP a été fondée en partie hein, sur le, bah justement par les mouvements décoloniales et les communautés immigrées en France pour qu'elles puissent avoir leurs propres émissions, et c'était sa vocation.
0: Et puis, je vais compléter quand même par rapport à... Il y a des émissions qui existent sur notre radio qu'on ne peut pas écouter ailleurs. On a une émission sur le monde carcéral, sur les prisons. On avait une émission sur le monde de l'handicap. On a des émissions sur les gens qui ont choisi des orientations sexuelles que autres. Aujourd'hui, dans certains endroits au monde... Être homosexuel, c'est quelque chose qui... C'est un délit ou c'est un crime ou je ne sais pas quoi. On est passible de peine de mort. On a des émissions. Parce que nous, notre radio, on privilégie ce qu'on ne peut pas écouter ailleurs et que c'est l'expression. Vous voyez? Il y a des artistes qui ont fermé la porte, le parti historique, mais c'est nous qui sommes les premiers à les ouvrir. La porte, comme les rap. Les rap ne passaient pas dans les radios traditionnelles. Mais les premiers, presque tous les anciens rappeurs sont passés chez nous. Vous voyez? On a même des émissions sur la jeunesse, sur les étudiants, c'est eux-mêmes qui font. Il y a des peuples, les Mapuches, les Palestiniens, qui ont leurs émissions ici. Voilà. Est-ce qu'il y a quelqu'un qui a quelque chose à dire? Il y a les crossfooding, donc vous pouvez. Et puis, les crossfooding. OK. Alors, on va s'arrêter. On va écouter Franklin Bukaka chanter Etumba. Franklin Bukaka, c'était un artiste congolais de Brazzaville qui a été exécuté par les pouvoirs. Soi-disant, il était impliqué dans un coup d'État. Et dans cette chanson qui s'appelle « Etumba », qui veut dire « La lutte », ils disent que quand le colonialisme arrive, les néocolonialismes et les impérialistes, il faut faire attention. Nous, Africains, il faut ouvrir les yeux et être vigilants. Et cette chanson a été arrangée par Mani Libango, chantée par Franklin Bukaka, qui est décédé, exécuté en février 1972. Et quant à moi, au nom de la radio Fréquence Paris Pluriel et à Manu, je vous remercie d'être venu et enrichir ce débat qui ne fait que commencer. Et ce n'est pas des débats qu'on peut écouter ailleurs. où c'est

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First Fight, donc c'est 74 sur le label Decca. On enchaînera avec Charmaine of the Boar et le morceau sur l'extrait de l'album Skin Him, donc est le même morceau, et ça c'est de 74. On enchaînera juste derrière avec Chamber Brothers. Voilà, et puis bah, je vous dis à tout à l'heure.

Voilà, voilà, si vous venez de nous rejoindre, on vient de s'écouter, c'était le groupe The Funk Master et le morceau Have You Got The Time. Donc ça, c'était sur le label Master Funk 1984. Donc bonjour à vous, si vous venez de nous rejoindre, c'est l'émission What's Funk Brother, deuxième partie Funk 80. Donc un petit récap quand même sur ce qu'on a passé auparavant. Donc il y a eu pas mal de choses. On a eu un petit saut en arrière. En 1976, il y a eu Sign of the Vibration et le morceau Rain into Sometime. Ensuite, on a enchaîné avec Perfect Cycle et le morceau Deep Stick. Donc ça, c'était de 78 sur Inner City comme label. Ensuite, il y a eu Gregory Andre and the 2 plus 3, et ça c'était de 79 sur le label Seaside et le morceau Funk Junk. C'était après, bah là, ce qu'on s'appelle années 80, ce qu'on a commencé, donc 1981, le groupe Horizon et le morceau Feel the Funk, donc sur le label AAAR. Après, voilà, il y a eu Octor Band et le morceau Let's Get Serious, donc ça c'était de 81 sur le label Octor Record. Après, bah là, c'est ce qu'on s'est écouté, c'était le groupe Master Funk 1984. Et puis bah tranquillement, voilà, si vous venez de nous rejoindre, on continue encore, il nous reste une bonne petite demi-heure. On va enchaîner avec le groupe Distance, Get and Down, donc ça 1981, c'est parti.

Monsieur Georges Duke. Et ça c'est extrait de l'album de 1983, Garden of the Light. Et on s'écoute le morceau Rush Out. Alors donc sur ce, c'est sur ce que je vous dis ciao, à samedi prochain. Alors je vous rappelle que c'est tous les samedis matins, 7h-8h30, au Watts Funk Brothers, DJ Notorious, moi-même bien sûr, au platine. Et voilà, on mixe comme ça, pépère tranquille, pendant 90 minutes, de la soul, de la funk. Plein les oreilles pour les collectionneurs et les amateurs.

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J'écris ce texte avec le cœur et la raison. Je n'ai peur rien, c'est la vérité, vous effraie. Mais je suis ni aveugle, ni sourd, ni muet. Se taire, c'est parfois cautionner la violence et le non-droit. Je ne serai pas complice du silence. Anticolonialiste, ce n'est pas être antisémite. Je suis qu'un homme avec le sens de la justice. Et je n'ai que la parole pour treillis, pour ceux qu'on traite en étrangers dans leur propre pays. Pour ceux qui ont été spoliés, volés, qui ont vu leurs droits les plus fondamentaux violés. Héritage tragique de décisions injustes prises sous mandat britannique. Depuis la déclaration Balfour, on s'enfonce pour comprendre le présent, comprendre où l'histoire commence. Priver un peuple de l'autodétermination, partager ses terres sans aucune consultation. Observe le drame de la colonisation. T'as deux options, la lutte ou la résignation. La Palestine n'était pas une terre sans peuple, destinée à accueillir un peuple sans terre. Il y a bien un occupant et un occupé. Il y a bien un oppresseur et un opprimé. 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Et effacer l'histoire, c'est refuser qu'on la répare. 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

la guerre. Mais malgré tout ce qu'ils subissent, les Palestiniens résistent, les Palestiniens existent. J'ai rarement vu un peuple si courageux. Sa fierté brille comme le soleil, même partant au rage. Je peux pas me désolidariser, juste en tant qu'être humain, je suis obligé de me positionner. 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Et les ignorants diront que c'est un appel à la haine. 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

0: Yes, Job People sans transition, c'est le Reggae Remedy en direct jusqu'à minuit. Programme musical avec le message dedans. On salue toute l'équipe de Dubout, c'est juste avant, à partir de 20h. C'est sur la même station, vous êtes bien branchés sur FPP 106.3 FM, rfpp.net. On est ensemble pendant 1h30, musical, lyrical.
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Cool Down Bad Boy, signé Eddie Fitzroy, classical sur les ondes. On avait commencé avec Tristan Palmer, morceau Happy Song for Ja, suivi de Johnny Clarkey, Reggae Music. Je me rappelle à cette époque, c'était une des dernières émissions qu'on a fait en direct avec Sénip et à lui. Disparu il y a 3 ans, on fera une spéciale le 7 février avec des invités téléphoniques notamment. En attendant mieux, yes I.

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le terrible Little John, on le reconnaît, Work To Do, sur la célèbre Serec, notamment le Don Carlos, Mr. Big Man, tout ça c'est sur le catalogue Deep Roots Reggae Shop, pour aller se renseigner, il y a plein de sorties des années 80. Spécialiste juste avant, c'était Madou, le morceau Ends In The Air, avec la version bien sûr, à suivre sur le

inspiré de son album Rise Up, jeune Young Culture. Also One Meditation, on entend la version. Juste avant, c'était le fameux Gregory avec le morceau Poor Man in Love, avec la version dub Raw. Ensemble pour la musique, ensemble pour le message, c'est pour aller bien, c'est pour aller mieux. Reggae Remedy jusqu'à minuit sur FPP. Big up à vous.

Rhythm signé bien sûr Kitty Roots par deux fois hein, avec Johnny Clarkey. Ça c'est produit par les New Yorkais de Black Redemption, Rascouche. Et puis là, Donovan King, j'ai le morceau Black Liberation. Un dub signé Kitty Roots sur son label Black Legacy, disponible en vinyle chez les derniers disquaires. Big up à vous.

Music sur les ondes. Ici Mike Aital, Chapters of Dub. Juste avant, c'était le fameux, le célèbre, le regretté Midnight, aka AKBK, le morceau Résine.

Journey, disponible en 12. J'espère que vous êtes bien branchés sur 106.3 FM. Cool sur le Redim. Régal et Mehdi.

Le rythme s'appelle Sold Out, produit sur Gittimani Records, le label, tu l'auras compris, de Perfect. Yes, I. On a écouté le Natty King, Earth Peace Smoke, je te traduis pas. Il nous reste quoi allez, une petite 5 minutes. On va terminer avec un Sizzla Kalonji.

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0: Bonjour à tous. Au turbin dès lundi dans l'industrie. Les syndicats, les patrons, l'État et la région sont d'accord. Les usines veulent rattraper leur retard, travailler dur.
1: Je ne veux pas travailler.
2: On va faire ce qu'on appelle l'ouverture maximale de l'usine. On va ouvrir matin, après-midi, nuit, week-end.

0: Muriel Pénicaud.
1: Et tout est plus clair.
2: Alors, si, non, parce que ça c'est probablement trop compliqué. Enfin, on verra ça à la fin du mois. Mais aujourd'hui, c'est effectivement pour tous les. Jusqu'à 4 fois et demi le SMIC, 100% des sommes qui sont payées par les entreprises aux salariés.
3: Je ne veux pas travailler.
4: Les chefs d'entreprise s'engagent à étaler les horaires pour ceux qui doivent se rendre sur site. L'arrivée au bureau entre 5h30 et 10h30 le matin.
5: Et là, croyez-moi, le plaisir, il est là.
4: En revanche, pas de distribution de masques, mais une amende si vous n'en portez pas.

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Et bonjour, bonjour tout le monde. Fréquence Paris Pluriel 106.3, émission Visage du Kurdistan. C'est l'heure de l'émission en direct sur antenne Fréquence Paris Pluriel. Bien sûr, on est samedi, il est 10h02, 16 mai 2026. Et pendant 120 minutes, bien sûr, on va parler aujourd'hui Festival culturel kurde de Paris, 5e édition de 29 et 31 mai 2026. 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

Et oui, on est en direct sur Antenne Fréquence Paris Pluriel pour nous contacter ou nous appelons au 01 40 05 06 10 et puis pour nous écouter sur Internet aussi tapant www.rfpp.net. Dans quelques instants, on va parler du Festival culturel kurde de Paris, 5e édition de 29 et 31 mai 2026.

Et le Conseil démocratique kurde en France vous donne rendez-vous pour la 5e édition du Festival culturel kurde de Paris de 29 au 31 mai pendant de 3 jours, organisé en partenaire avec la Fondation Daniel Mitterrand, la mairie de Paris, la mairie de 10e arrondissement, Association de solidarité France-Kurdistan, Institut de réflexion et études sur le Kurdistan et l'Association Art et culturelle de Kurdistan. Et événement vous proposez une immersion de 3 jours dans patrimoine culturel aussi riche que varié. Ce festival, dont le populaire ne cesse de grandir au fil des années, s'est affirmé aujourd'hui comme la plus grande manifestation de la science culturelle kurde en France. C'est déroulant à Paris et dans sa région. Il visait préserver, promouvoir et partager une culturelle menacée tout en célébrant l'un des peuples le plus ancien de Mésopotamie. Il représentait une occasion authentique de découvrir la diversité culturelle et le rappeler l'importance de protéger ses richesses. Au programme manifestations folkloriques, expositions, animations pour enfants, théâtre, cinéma, le festival s'achèvera par un concert exceptionnel porté par des artistes kurdes confirmés aussi de univers musicaux variés Eşek Berfin, Murat Demir et Ulaş Kelaşin. Ne manquez pas de voyager au cœur de la culturelle kurde, entrée, découverte et émotion. Venez nombreux célèbrer la richesse de partout patrimoine kurde lors de cette 5e édition du festival dans la rue de Paris. Et bien sûr, dans cette festival, inauguration le 29/05/2026, et puis à Expo Dessine, c'est le 29 également aussi, en 30 mai, atelier d'enfants, parade folklorique aussi le 30 mai, où peut voir cette folklorique kurde, danse et défilé tenue traditionnelle 30 mai. Et bien sûr, ils ne sont pas oubliés, mater une jolie film Espoir en kurde heavy, aussi ou peu dans soirée de cinéma le 30 mai. Allez voir cette jolie film qui présentait la vie de Mésopotamie, la vie de population kurde. Et bien sûr, le dernier jour, le 31 mai, vous pouvez aller écouter la musique kurde qui, en ce moment, c'est dans toutes les langues du monde. Qui, on vient d'écouter chanson Heregole. Vous pouvez aller voir plusieurs chanteurs, chanteuses et écouter plusieurs chansons dans cette soirée riche concert de clôture de 31 mai.

Puis cette belle chanson, cette belle chanteur, oh, jolie voix, on va écouter dans le festival culturel kurde de Paris. Bien sûr, c'est Murat Demir qui va chanter le 31 mai à Paris. Voilà. Pour nous contacter, ou nous appelons au 01 40 05 06 10. On va écouter d'autres chansons aussi de cette chanteur kurde qui va déplacer pour communauté kurde à Paris. Et bien sûr, tout le monde peut participer, tout le monde peut écouter cette chanteur kurde à Paris, 31 mai.

Il est 10h20 minutes. On est en direct sur Antenne Fréquence Paris Pluriel, Festival culturel kurde de Paris, 5e édition de 29 au 31 mai 2026. Bien sûr, le Conseil démocratique kurde en France vous donne rendez-vous pour la 5e édition du Festival culturel kurde de Paris de 29 au 31 mai 2026. Organisé en partenaire avec la Fondation Daniel Mitterrand, la mairie de Paris, la maire du 10e arrondissement, Association de solidarité France-Kurdistan, Institut de réflexion et études sur le Kurdistan, et l'association Art et Culturel Kurdistan et événements vous proposer une immersion de 3 jours dans un patrimoine culturel aussi riche que varié. Ces festivals, dont la popularité ne cessait de grandir au fil des années, s'est affirmé aujourd'hui comme la plus grande manifestation de la scène culturelle kurde en France, se déroulant à Paris et dans sa région. Il visait à préserver, promouvoir ou partager une culture menacée tout en célébrant l'un des peuples les plus anciens de Mésopotamie. Il représente une occasion authentique de découvrir la diversité culturelle et rappeler l'importance de protéger ses richesses. Au programme, manifestations folkloriques et expositions, animation pour les enfants, théâtre qui vient de capitale Kurdistan à Diyarbakir, cinéma, le festival s'est achèvé par un concert exceptionnel porté par des artistes kurdes confirmés issus d'univers musicaux variés, Sheikh Berfin Murat Demir qu'on vient d'écouter et Oulash Kalashin qui vivait à Paris depuis des années.

Le Festival culturel kurde de Paris, 5e édition, de 29 au 31 mai 2026. Le Conseil démocratique kurde en France vous donne rendez-vous pour la 5e édition du Festival culturel kurde de Paris, de 29 au 31 mai 2026. Organisé en partenaire avec la Fondation Daniel Mitterrand, la mairie de Paris, la mairie de 10e arrondissement, Association de solidarité France-Kurdistan, Institut de réflexion et d'études sur le Kurdistan et l'Association Art et Culturel de Kurdistan, ces événements vous proposent une immersion de 3 jours dans patrimoine culturel aussi riche que varié. Ces festivals dont la popularité ne cesse de grandir au fil des ans, s'est affirmée aujourd'hui comme la plus grande manifestation de la science culturelle kurde en France, se déroulant à Paris et dans sa région. Il visait préserver, promouvoir ou partager une culturelle menacée, tout en célébrant l'un des peuples le plus ancien des Mésopotamies. Il représentait une occasion authentique de découvrir la diversité culturelle et de rappeler l'importance de protéger ses richesses. Au programme de manifestation folklorique, exposition, animation pour enfants, théâtre, cinéma, le festival s'achèvera par un concert exceptionnel porté par des artistes kurdes confirmés ici en univers musicaux variés, Öşek, Berfin, Murat Demir et Ulaş Kelaşin. Ne manquez pas de ces voyages au cœur de la culturelle kurde entre découvertes et émotions. Venez nombreux célèbrent la richesse des patrimoines kurdes lors de cette 5e édition de festival.

Il est midi moins 5 minutes. On est arrivé à la fin de l'émission d'aujourd'hui. Merci de nous écouter sur Antenne Fréquence Paris Pluriel. On vous souhaite bon week-end. Au revoir à tous. 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

0: Vous êtes sur Fréquence Paris Pluriel, au 106.3 FM, c'est l'heure de l'hebdo et le magazine de l'actualité sociale et politique. Andy Reina nous a rejoint par téléphone pour aborder la situation au Pérou. Andy Reina est membre du collectif des Péruviens de France et animateur des Chroniques Rebeldes sur Radio Chancay, Radio du Pérou. Alors, Andy, nous nous sommes retrouvés sur l'antenne des Fréquences Paris Pluriel au moment de la destitution de Dina Boluarte par le Congrès en octobre 2025. Ce même Congrès qu'il avait investi suite à la destitution de Pedro Castillo en 2022, destitution qui a suscité un soulèvement populaire de grande ampleur. Depuis notre rencontre, Géry, l'ex-successeur de Dina Boluarte, a été remplacé par José María Baltasar. Et c'est dans ce contexte qu'ont lieu les élections générales les 12 avril dernier. Alors, Andy, à quoi correspond cette succession de destitution des présidents? Et il nous disait en 2025 que ça représentait aussi l'épuisement du système politique néolibéral qui est instauré dans les années 80. Mais il n'y a pas aussi une manœuvre préventive du régime face au risque d'intensification des contestations.
1: Oui, bonjour à Julia, bonjour aussi à tous les auditeurs de l'hebdo. En effet, pour comprendre ce qui se passe aujourd'hui au Pérou, il faut nous remonter peut-être à 2016. Et c'est à partir de ce moment qu'on a cette succession de présidents. C'est le point de rupture. Le fujimorisme obtient la majorité absolue au Congrès, mais ils ont perdu au ballotage la présidence. Depuis, le Pérou a connu une valse incroyable de 10 présidents en 10 ans. Cette succession de destitutions et de vacances n'est pas un accident de parcours, mais c'est les symptômes, comme tu l'as dit, de l'épuisement du régime néolibéral instauré par Alberto Fujimori dans les années 90. Les élites et les politiciens qui sont avec eux ne parviennent plus à maintenir ces modèles sans provoquer à chaque fois une crise de régime permanente. À chaque fois que la tension sociale monte et que la rue menace d'exploser, le système utilise l'exécutif comme un fusible. On change de président pour faire croire à un renouveau, pour éteindre l'incendie des manifestations, mais c'est juste un ravalement des façades, on va dire. En réalité, derrière ces changements de figurines, nous avons glissé d'un système présidentiel vers une véritable dictature parlementaire. Aujourd'hui, c'est les congrès, c'est les parlements, pilotés par les fujimorisme, qui détient les rênes du pays. Les successeurs de Pedro Castillo ne sont que des agents au service de ses intérêts. Il y a un mécanisme de contrôle très pervers, si on peut analyser les profils des remplaçants. On choisit délibérément des personnages agents des comptes à rendre à la justice ou des procès en cours. Ce dossier sert des moyens de chantage permanents, soit ils obéissent aveuglément à l'agenda du Congrès, donc du fujimorisme, soit leurs affaires judiciaires sont réactivées. C'est une gouvernance par la coercition et du coup, c'est ça les résultats qu'on a au pays.
0: Oui, alors, mais en même temps, je pense qu'ils sont quelque part en tête les soulèvements des années 22-23. Qui, effectivement, ils peuvent aussi dire on va essayer d'échanger pour éviter que les contestations populaires prennent de l'ampleur.
1: Oui, exactement. C'est une manière d'éteindre l'incendie. C'est une manière de donner l'espoir à la population de que cette fois, oui, on vous a écouté et on va changer. Mais ça ne change absolument rien parce que toutes les personnes qui prennent le pouvoir exécutif au Pérou sont, on va dire, au service du Parlement.
0: Alors, donc, 27 millions de Péruviens se sont rendus aux urnes le 12 avril dernier pour choisir leurs présidents, présidentes, leurs sénateurs, leurs députés et leurs parlementaires indiens. Alors, quelle lecture tu fais de ces premiers tours des élections? Qu'est-ce que ces résultats nous disent de la fragmentation de la société péruvienne et quelles sont les forces politiques en lice?
1: Oui. Alors, pour analyser ces premiers tours, il faut aussi souligner, je pense, qu'il y a eu une subversion de la volonté populaire. En 2018, les Péruviens ont voté par référendum et ont rejeté, par exemple, la bicaméralité. Ça veut dire avoir une chambre de députés, une chambre de sénateurs, à hauteur de 90%, c'est-à-dire presque toute la population. Pourtant, le Congrès actuel a ignoré ce mandat pour imposer un Sénat doté de super-pouvoirs, conçu en plus pour dominer l'exécutif et garantir une majorité permanente à l'oligarchie. La fragmentation que nous voyons aujourd'hui, ce n'est pas un accident, elle a été, si on peut dire, si on peut se le permettre de dire, artificiellement fabriquée après la chute du Alberto Fujimori au début du siècle. Le Fujimorisme a perdu sa popularité et contrairement, il y a l'anti-Fujimorisme qui est monté en puissance. Avec Keiko Fujimori, ils ont réussi à remobiliser un peu une base qu'ils avaient gardée et ils ont atteint en 2016, on va dire, son sommet, jusqu'à 30% dans les premiers tours, mais sa défaite au ballottage a fait qu'elle soit maintenant abonnée au sabotage systématique des institutions et cela a fini pour épuiser son électorat. Donc le Fujimorisme est devenu un parti de 10-15%. Donc avec ces 10%, 15%, il ne peut pas gagner une élection présidentielle et la seule stratégie possible pour Keiko Fujimori et pour les intérêts qu'elle représente, c'est de pulvériser les paysages politiques. Donc, empêcher l'émergence des grands partis pour transformer l'élection en une lutte des nains, on va dire. Une lutte des petits personnages, des petits partis où 10%, 15% peut suffire pour dominer et passer au ballottage. Cette stratégie, donc, a payé. Avec plus de 30 partis en lice, les votes s'est totalement dispersé à droite et à gauche. Les résultats, nous avons maintenant un second tour qui oppose deux pôles marqués, la droite de Keiko Fujimori, une droite autoritaire, face à Roberto Sanchez, que on peut le situer à gauche. Ces candidats bénéficient du soutien explicite de l'ancien président Pedro Castillo. Donc c'est un miroir d'une société fracturée où les règles du jeu ont été manipulées pour que les minorités de blocage puissent dicter l'avenir du pays.
0: Alors, mais justement, on voit, d'après ce que tu viens de dire, effectivement, il y a eu, je crois, 35 candidats pour la présidence. Mais ce qu'on voit quand même, malgré ce que tu viens de dire, c'est que le Fujimorisme accède pour la quatrième fois au deuxième tour. Alors, mais malgré, bon, on comprend, il y a eu beaucoup comment on peut dire, des artefacts et institutionnel pour arriver à ça, mais aussi il y a eu énormément il y a quelques décennies d'accusations et des crises politiques. Et comment ça se fait que le Fujimorisme demeure quand même une force politique? De quoi le Fujimorisme est l'expression?
1: Oui, c'est en effet un paradoxe frappant. C'est-à-dire, comment un mouvement dont les leaders, parce que ce n'est pas seulement elle qui a des problèmes avec la justice, plusieurs des leaders du Fujimorisme sont accablés par les accusations de corruption, peut se maintenir au second tour pour la quatrième fois consécutive. Ça, c'est vraiment un paradoxe. Bah, le Fujimorisme, ce n'est pas que, un parti politique, c'est l'expression du pouvoir, de la structure du pouvoir au Pérou. Et on va dire qu'il repose surtout, il repose sur deux piliers. Mais il y a d'un côté l'élite économiques. Ce sont les grands secteurs patronaux qui ont accumulé des richesses colossales grâce aux réformes néolibérales des années 90, vraiment, vraiment, qui ont généré un capital énorme et un écart aussi grand face au reste de la population. Pour eux, Keiko est la garante des statu quo. Soit elle est présidente, soit elle contrôle les congrès. On sait en plus que grâce aux enquêtes judiciaires, on sait que ce sont eux qui ont financé ces campagnes, ces campagnes électorales d'une manière en plus illégale. Et de l'autre côté, oui, le fujimorisme exploite un peu le désespoir social. Non, il y a une partie de la population épuisée, par exemple, par l'insécurité croissante, la violence urbaine, et elle est prête à succomber, on va dire, au discours des mains dures. Non, c'est un phénomène qui n'est pas seulement au Pérou. Et c'est un phénomène dangereux où on est prêt à sacrifier le peu de démocratie qu'on peut avoir dans notre pays sur l'autel de la sécurité. C'est ici que réside le cynisme absolu du mouvement. Keiko Fujimori se présente comme celle qui va éradiquer les crimes et la corruption, alors que son propre parti est celui qui compte le plus de liens présumés avec les crimes organisés et les réseaux de corruption institutionnelle.
0: Et il y a un congrès qui a voté des lois et justement qui permettent ces activités mafieuses.
1: Oui, exactement. Exactement. Les Fujimoristes se présentent comme qui va combattre les systèmes, mais ce sont eux, les systèmes, et utilisent la peur pour se perpétuer.
0: Alors, Andy, on va faire une toute petite pause musicale et on se retrouve tout de suite.
1: OK.
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0: Vous êtes toujours sur Fréquence Paris Pluriel, vous êtes toujours à l'écoute de l'hebdo et nous sommes en compagnie d'Andy Reina, membre du collectif des Péruviens de France et animateur des Chroniques Rebeldes sur Radio Chancay au Pérou. Et Andy, avant la pause musicale, on avait évoqué donc ces premiers tours des sélections et la lecture qu'il y faisait. Alors, normalement, le 12e tour, je pense qu'il va avoir lieu au début de juin. Je crois que c'est le 7 juin. Alors, je sais que le vote est obligatoire au Pérou, mais est-ce qu'il y a eu aussi des tentatives de boycotter ces élections? Alors, tu peux nous dire un petit peu comment s'est passé au niveau justement d'une abstention ou des votes blancs et nuls?
1: Alors, au Pérou, comme tu viens de le dire, les votes, c'est obligatoire. Maintenant, il y a un système d'amende pour ceux qui ne vont pas voter. Ça prend en compte les lieux de résidence, non, pour dire que quelqu'un de Lima va payer beaucoup plus que quelqu'un qui habite à l'intérieur du pays, en Provence, pour éviter que aller voter soit vraiment, vraiment quelque chose onéreux pour la personne, parce que parfois, les gens, ils n'arrivent pas à changer leur lieu de résidence, donc ils doivent faire des voyages, des grands voyages, faire peut-être leur travail. Donc, aujourd'hui, on voit une participation légèrement plus petite qu'avant, mais il n'y a pas encore un mouvement pour ne pas voter, pour un grand mouvement pour invalider les élections et par les votes nuls ou les votes en blanc. Je pense qu'au Pérou, c'est le seul moment où la majorité de la population se politise au moment des élections. Vraiment, vraiment, il y a une grande attention. C'est vrai qu'avec 35-36 candidats, c'est beaucoup plus difficile de suivre, de savoir qui est qui. Mais il y a toujours une petite participation, une petite politisation pendant les mois qui durent ça. Par contre, il y a un mouvement qui part de la droite, qui cherche à changer un peu cette règle du vote obligatoire, surtout parce qu'ils voient ou ils pensent que mettre un vote volontaire fera que certaines couches des secteurs populaires ne seront pas obligées à voter et donc ils pensent être favorisés pour cette mesure. Et aussi, on a vu une tentative similaire à celui de 2021 de ne pas reconnaître certains votes de l'intérieur du pays, des régions les plus éloignées de la capitale, de crier fraude rapidement quand ils ont vu qu'ils n'allaient pas avoir deux candidats de droite en deuxième tour. Donc, il y a cette partie de la population, surtout en Lima, qui pense que laisser voter... parce qu'il y a toujours une discrimination au Pérou, laisser voter les gens de Provence, c'est un handicap pour eux.
0: Mais dans certains articles que j'ai pu lire cette semaine, ils disent que justement cette campagne qui appelle à la fraude et cherche quelque part, bon, parce que comme tu viens de le dire, les votes, ça ne les convient pas, donc il faut pas les respecter. Mais certains, ils parlent d'une tentative d'appel à coup d'État. Est-ce que c'est une exagération?
1: Non. Il y a la droite, on va dire, l'extrême droite, qui représente Rafael López Aliaga, le maire de Lima, qui fait un appel sans se cacher, lui et les gens de son parti, un appel à un coup d'État. Il l'appelle un coup d'État civique, démocratique, quel paradoxe, mais ils le font parce qu'ils se sont, ils se savent que personne ne va lui suivre. Si quelqu'un de gauche fait ça en public, il sera déjà en prison, ou au moins il aura la visite de la police. Eux, ils ont menacé les candidats de l'extrême droite, ont menacé de sodomiser les présidents du organisme électoral, a menacé d'incendier les bâtiments. Et donc, cette impunité, ils peuvent se la permettre. Le maire de Lima, qui est en intérimaire, il a aussi exprimé son avis sur ça, quand il est obligé à être neutral. Donc, on voit qu'au Pérou, il y a certains parties de la population qui peuvent dire n'importe quoi sur la démocratie et ils seront jamais suivis par la police. Après, on peut dire que cet appel, cette cri de fraude, qu'il y a eu un fraude dans les élections par l'extrême droite. Je pense qu'il y a aussi une petite partie de la gauche qui l'a dit, mais avant les élections, dans le sens que si le fujimorisme a changé les lois électorales, s'ils ont mis en place un système comme quoi peut assurer pour eux une grande partie des pouvoirs, c'est aussi une espèce de fraude par rapport à la population et à ceux qui veulent.
0: D'accord. Alors, tout à l'heure, tu as évoqué la fragmentation qui était montrée par ces votes. Effectivement, il y a une fragmentation du territoire, des territoires qui sont marqués par la présence des peuples autochtones et qui ont résisté à la machine coloniale, perpétuant une longue tradition anti-autoritaire. C'est les secteurs andines. Et qui se sont portés sur la candidature de Castillo en 2021. Alors, est-ce qu'aujourd'hui, le vote de Roberto Sánchez trouve le même écho dans ces territoires?
1: Oui, on peut dire que les votes en faveur de Roberto Sánchez est, par pas mal des aspects, un calque de celui de Pedro Castillo en 2021. Alors, ce n'est pas un hasard non plus parce que c'est le même Pedro Castillo qui a publiquement soutenu Sanchez. Ces dernières reprises a repris les mots d'ordre de régler les systèmes, de promesses, et il a même son imagerie symbolique. Non, il utilise maintenant ces chapeaux des pailles devenus, on va dire, les symboles de la dignité rurale. Cependant, ce transfert de voix n'a pas été total. Parce que Roberto Sánchez n'a pas atteint les 19% de Castillo au premier tour de 2021. Il a fait un peu plus de 12% et il a été freiné par la dispersion, bien sûr, mais surtout par la percée de Ricardo Belmonte, présenté par les médias et par lui-même comme quelqu'un un peu de gauche, non? Il a fait une campagne agressive sur les réseaux sociaux. Donc Belmont, il a bien réussi à capter une partie de l'électorat, surtout au sud du Pérou, notamment chez les jeunes et dans les zones urbaines. Mais on est presque sûr que pour les second tours, tous ces votes qui a été allés avec Belmont va revenir à la gauche pour Roberto Sánchez. Non? C'est un vote qui exprime avant tout un rejet du système actuel. Les populations ne se contentent plus de la théorie du rugissement, del chorreo, comme on le dit en espagnol, ou d'une stabilité macroéconomique qui ne se traduit jamais dans leur assiette. Ils ont lassé de ces mépris permanents de la part de Lima, où l'élite se vante d'une économie florissante alors que les provinces manquent de services publics de base. Vraiment des services publics de base. C'est les votes de ceux qui se sont traités comme des citoyens de seconde division, de deuxième division. Pour beaucoup, la destitution de Castillo a été vécue comme un vol démocratique, une insulte à leur souveraineté. Donc aujourd'hui, ils ne demandent pas seulement une alternance, mais un changement de paradigme. Une assemblée constituante pour fonder une nouvelle république et un nouveau pacte social qui reconnaissent enfin la pluralité du Pérou. Et donc, c'est Roberto Sanchez qui a dans son programme cette demande et qui a aussi fait une petite alliance avec un secteur du nationalisme.
0: D'accord. Mais justement, ce qu'on peut dire, les soulèvements populaires qui ont suivi la destitution de Pedro Castillo, qui pour certains, c'est vraiment une révolte politique des populations quechua et aymara, y a laissé des traces quand même dans l'organisation dans ces territoires.
1: Oui, bien sûr, bien sûr. Bien sûr que comme je dis, pour un secteur de la population, le fait que les élites n'ont pas respecté les votes, parce que Pedro Castillo, maintenant, il est en prison, il n'est pas président, ça a donné la rage, ça a donné un esprit de revenir. Et donc maintenant, c'est Roberto Sanchez qui va représenter cet état d'esprit. C'est vrai que ce n'est pas la même chose par rapport au lien personnel qu'il y avait Pedro Castillo, car lui, il était quelqu'un qui venait du Pérou profond. Sanchez, il est né à la côte, il habite à Lima depuis longtemps, mais il incarne bien sûr cette aspiration et il a bien parcouru le pays et je pense qu'il connaît bien maintenant toute cette demande.
0: Alors, est-ce qu'on avait souligné au moment de l'élection déjà de Pedro Castillo, c'est que c'était pas que c'était l'élection de la dernière chance, mais disons que ça pouvait être la dernière tentative institutionnelle pour essayer d'obtenir une certaine stabilité, mais que pourtant on a vu que ça débouchait sur une instabilité encore plus prononcée. Et comment ça se fait que les forces des gauches qui sont présentes quand même au Pérou, ils présentent toujours ces décalages entre les aspirations populaires et leur programme politique?
1: Oui. Alors, les problèmes, c'est géographique, c'est ethnique. Il y a une distance, comme tu le soulignes, entre les politiciens de gauche qui ont plus d'espace pour s'exprimer. Et la plupart, ce sont des gens qui issus de la classe moyenne de Lima, mais qui n'arrivent pas à s'accrocher au mouvement populaire du Pérou profond. Donc, il y a toujours cet écart, il y a toujours ces rejets comme parce que cette gauche, on va dire urbaine, a comme modèle les pays européens, les pays où la social-démocratie a changé un peu les démocraties libérales. Donc ils ont une vision très institutionnelle

0: constituant populaire, pour eux, une assemblée populaire, ça doit être juste des élus qui discutent sur une nouvelle constitution. Et ce n'est pas ça qui demande les peuples. Les peuples demandent discuter vraiment eux-mêmes sur la nouvelle constitution. Non? Et donc, c'est pour cela que parfois, on n'arrive pas à former un grand groupe, un groupe fort, solide, qui puisse continuer après les élections.
1: Alors, est-ce que tu peux revenir un peu sur le contexte social dans lequel se tiennent ces élections générales? On sait qu'il y a eu des mobilisations dans les universités actuellement, mais surtout les conséquences de l'instrumentalisation de la lutte contre le narcoterrorisme.
0: Oui. Alors, après les manifestations au moment de la destitution de Pedro Castillo, il y a eu une répression forte. Et puis, on a eu peut-être une rupture dans l'organisation. Mais dernièrement, en 2025, à l'image de la génération Z, par exemple, au niveau mondial, la jeunesse péruvienne s'est levée. Et ça a été contre les réformes des retraites qui avait signé Dina Boluarte, une réforme qui condamne les futurs travailleurs à la précarité. Et donc, il y a eu cette manifestation. Dina Boluarte a répondu férocement avec la répression. Et à partir de ce moment, on a eu à nouveau des manifestations dans des autres secteurs. On a eu les transporteurs qui manifestent contre l'extorsion, l'insécurité. On a eu les mineurs informels qui exigent une formalisation juste. Et on a eu aussi les communautés indigènes qui défendent leurs terres, non, face à cette voracité extractiviste. Mais face à cette mobilisation, comme tu le dis, il y a les régimes qui utilisent une arme qui, jusqu'à maintenant, assure pour eux réprimer ce mouvement, que c'est le terruqueo, non, que c'est faire de toute contestation un acte terroriste. Donc cette stratégie d'harcèlement judiciaire, de stigmatisation qui consiste à accuser tout opposant d'être un terroriste, ça paye pour eux. Le dernier cas qu'on a, c'est Guillermo Bermejo, qui avait été avec Pedro Castillo dans l'antérieur gouvernement, il avait été député. Donc lui, il a été condamné à 15 ans de prison sur la base des simples témoignages oraux, sans preuve matérielle, dans un procès manifestement manipulé. Donc l'objectif est très clair, on va gouverner par la peur. Il y a quelques jours à peine, en plein processus électoral, hein, ça c'est aussi maintenant une tradition au Pérou, l'armée a criblé à balles un véhicule, ils ont tué 5 personnes, les médias, les politiciens de droite, les influenceurs, ils ont parlé immédiatement d'un affrontement entre l'armée et des narcoterroristes. Mais vite, la vérité a éclaté, c'était des jeunes qui rentraient d'un match de foot. Ils avaient même obligé un des survivants à déclarer qu'ils n'avaient pas, parce qu'ils n'ont pas trouvé des armes ni drogue dans la voiture. Mais donc, il a été obligé à déclarer que oui, ils avaient manipulé la drogue et des armes avant, mais ce jour-là, non. Mais tout de suite, lui aussi, il a déclaré qu'il avait été obligé à déclarer ça. Donc, on voit que chaque année, chaque fois qu'il y a des élections, les pouvoirs font ce type des actes pour dire ou pour menacer la population, pour faire peur à la population et dire bah voilà, on a toujours des terroristes, il faut la main dure, on va dire, non? Et donc c'est une politique de terreur d'État, non, qui vise briser moralement les blocs populaires.
1: Alors, mais justement, les étudiants des universités qui sont en mobilisation et contre, je pense que c'est l'augmentation des tarifs, en tout cas, non-respect des tarifications et des transports pour les scolaires, et ils se sont rejoints aux mobilisations des familles

0: pour dénoncer ce qui s'était passé, je ne sais pas si c'est Copagalbe, bon, bon, je ne me souviens pas dans quelle région, les 5 jeunes qui ont été tués, comme tu dis, ça veut dire qu'il y a quand même des mouvements. Je ne sais pas si au niveau des syndicats ou des mouvements d'ouvriers, il y a aussi des contestations.
1: Oui, alors les contestations au Pérou, ils sont toujours par secteur. On n'a jamais réussi à les assembler, à avoir une coordination de tous les secteurs. Donc maintenant, les transports, ce qui fait les gouvernements pour, on va dire, calmer les transporteurs, les transportistes, c'est leur permettre utiliser les tarifs comme ils veulent, parce que là maintenant, la plupart des transportistes, ils sont menacés par la criminalité, ils ont du chantage, ils doivent payer quelque chose qu'on appelle le cupo. Et donc, comme le gouvernement, il n'a pas une solution, ils n'arrivent pas à contrôler ça, ils leur permettent une liberté de mettre des tarifs. Donc, ce qui subit tout le temps, c'est la population. Donc, ce type de manifestation au Pérou n'arrive pas à être lié entre eux. Donc, souvent, ils mettent pas trop la pression sur le gouvernement parce qu'ils n'ont pas un pouvoir national, non, une coordination nationale qui puisse vraiment faire force. Mais ça se manifeste dans les votes. Sauf que la dispersion fait que cette refus du système, non, parce que si on dit que le système, c'est le fujimorisme, ils ont atteint même pas 20%, donc il y a une grande majorité qui veulent le changement, sauf que la dispersion fait que eux, ils arrivent toujours au deuxième tour.
0: Alors, on va faire une deuxième pause musicale, Andy, on te répond tout de suite.
1: OK.

0: Vous êtes toujours sur Fréquence Paris Pluriel, 106.3. Vous êtes à l'écoute de l'Hebdo, le magazine de l'actualité sociale et politique, consacré aujourd'hui à la situation au Pérou. Ils nous sont en compagnie de Andy Reina, qui est membre du collectif des Péruviens de France. Bon, on va faire une transition avec la chanson qu'on vient d'entendre. Et justement, la politique de sécurité nationale des États-Unis a remis l'Amérique dite latine dans l'agenda politique des États-Unis. Comment cela s'est traduit pour le Pérou?
1: Oui, en effet. En effet, si avec Obama, on a eu les fameux pivots vers l'Asie, avec Trump, on revient à une doctrine Monroe un peu plus actualisée, non? C'est le retour aux racines de l'impérialisme américain, non, dans les continents. Non, on l'a vu clairement au canal de Panama, quand ils ont obligé au gouvernement de Panama à rompre les contrats avec les Chinois pour les contrôles pour l'administration du canal. On l'a vu aussi aux pressions qui sont faites pour les élections en Argentine et en Honduras. Non, en Argentine, ils ont dit, bah, si Milei, pour les élections parlementaires, de mi-mandat, si Milei ou son groupe ne gagne pas, on ne va pas financer, on ne va pas faire des prêts. En Honduras, ils ont envoyé des SMS aux gens pour dire que si les candidats de droite ne gagnaient pas, ils n'allaient pas recevoir l'argent des migrés. Donc, et surtout, on l'a vu au Venezuela quand ils ont kidnappé le président Maduro en toute impunité. Donc, le Pérou ne fait pas exception dans cette doctrine Monroe 3.0, non? En raison de sa position stratégique sur le Pacifique, le Pérou, le pays est devenu un champ de bataille, on va dire, de cette nouvelle guerre froide entre la Chine et les États-Unis. La Chine, par exemple, investit beaucoup dans tous les pays, aussi au Pérou. Ils ont construit un mégaport à Chiang Kai, destiné à être le centre névralgique des échanges entre l'Amérique du Sud et l'Asie. Et pour Washington, ça c'est inacceptable, cette position du pays. Donc ils ont vite, rapidement activé leur réseau au sein de l'élite péruvienne qui a des liens historiques et financiers très étroits aux États-Unis. Ils ont des business, ils ont la plupart des maisons, des résidences. Les États-Unis, comme tu le sais aussi, ils menacent souvent d'enlever les visas aux gens. Et donc, cette diplomatie d'ingérence a déjà obtenu des résultats très concrets au Pérou. Il y a eu le déblocage d'un projet d'une nouvelle base navale, une grande base navale, qui va être financée par les gouvernements péruviens, mais va être construite par des entreprises des États-Unis, avec la supervision du gouvernement fédéral des États-Unis. Donc cette base navale va être où? À côté du mégaport de Chiang Kai. Non? Donc c'est un coup fort. Aussi, on a une offensive judiciaire systématique pour entraver l'exploitation du port chinois. Donc on a eu pas mal des amendes envers les ports. Donc là, c'est une bataille aussi commerciale qui... Et récemment, on a vu comment les États-Unis, ils ont presque obligé au Pérou d'acheter les chasseurs, les avions chasseurs F-16. Le président Balcazar, il a même refusé de signer les contrats parce que, en raison des irrégularités flagrantes, la négociation, ça se fait en cachet, on va dire. On a eu Saab, les Suédois, l'entreprise suédoise et Dassault qui ont manifesté publiquement que cette négociation ne suivait pas une ligne légale au Pérou. Et donc le président n'a pas voulu signer parce qu'il a peur que dans le futur, il aura des conséquences judiciaires pour lui. Mais tout de suite, il y a eu une pression coordonnée des médias, des élites et même de l'ambassadeur américain qui a menacé les pays en disant que son pays allait défendre ses intérêts, etc. Donc finalement, c'était le président du Congrès, le fujimoriste Fernando Rospigliosi, qui a presque imposé la transaction. Donc le Pérou, il a acheté ses avions, il a avancé l'argent. On ne sait pas si on va recevoir les avions, parce que je ne sais pas si les auditeurs ont suivi une affaire similaire en Suisse, où la Suisse a avancé l'argent, mais ils n'ont pas reçu des missiles quelques années après. Donc en somme, nous assistons à un retour d'une politique qui traite l'Amérique du Sud comme l'arrière-cour, non, el patio trasero, comme on le dit en espagnol, une simple réserve des matières premières et un marché captif pour leur technologie, un marché où ils obligent à acheter. Non, c'est une négation totale de la souveraineté nationale du pays.
0: Alors, normalement, tu as parlé du port de Chancay. Alors, la radio péruvienne dans laquelle tu interviens en chronique rebelle, c'est Chancay.
1: Oui, c'est ça.
0: Et c'est ça, c'est dans ces régions-là. À travers, qu'est-ce que tu fais vivre à travers les chroniques rebelles?
1: Alors, si on parle de Chancay maintenant, si on parle du port, on voit aussi l'action des États-Unis parce que c'était prévu pour développer les bons fonctionnements du port et du village, ville, parce que c'était un village qui s'est transformé en une ville maintenant avec presque 70 000 habitants. Donc on voit qu'il n'y a aucun projet d'infrastructure qui a été validé depuis la construction du port. Non, donc il y a le ministère d'économie qui refuse de signer tout projet, qui fait que donc la ville n'arrive pas à se bien développer. Il y a eu l'hôpital qui a eu 2 incendies dans les 3 dernières années. Il n'y a eu aucun travaux dessus. Donc, il y a des problèmes. Même les maires, c'est un maire fujimoriste. Même lui, il est contesté parce que il est parti dans les médias nationaux pour parler de que la ville était un peu abandonnée. Donc, la population, jusqu'à maintenant, n'arrive pas à voir comment les ports va améliorer sa vie, va changer sa vie. Oui, les ports, ils ont une politique de, on va dire, favoritisme pour la population locale, pour les travail, pour les postes de travail. Pas pour les hautes postes de direction du port, mais là, il y a un petit impact, mais on ne sent pas encore les gros impacts. On sent plutôt les choses négatives. Ça veut dire la multiplication des camions, les trafics qui amènent beaucoup de contamination. Il y a eu un pont qui n'était pas prêt pour ce volume qui est tombé. Donc, ce type de choses pour les gens au Chancay, c'est une grande préoccupation. Mais ils n'arrivent pas à faire le lien entre cette géopolitique et cette paralysie du ministère d'économie qui n'arrive pas à valider tous les projets qui sont en cours.
0: Alors Andy, notre émission approche de sa fin. Alors est-ce que il y a aussi des mouvements importants au Pérou qu'on ne connaît pas d'ici, mais c'est la bataille contre l'extractivisme, et notamment dans les territoires andinos, où il y a même certaines victoires qui ont été obtenues, comme indemnisation pour des marées noires, des contaminations des sols. Et est-ce qu'il y a une contestation justement de cette politique extractiviste?
1: Oui, Oui, malgré la propagande, on va dire, fort des médias, des politiciens, comme quoi les slogans Pérou, un pays minier, ça c'est les slogans. Et donc, surtout à Lima, sur la côte, où ça se concentre une grande partie de la population, il y a un soutien sur cette politique extractiviste parce qu'il ne subit pas les conséquences. Non donc, mais on voit que sur les zones minières ou sur l'Amazonie, où il y a aussi une déprédation de la nature, on a des mouvements, très organisés, et c'est toujours ça que les gens à Lima, ils n'arrivent pas à comprendre. Par exemple, un petit exemple sur les élections, certains, ils n'arrivent pas à croire que dans certains villages, Roberto Sanchez puisse avoir, par exemple, 80%, 70%, parce que c'est pas possible qu'à Lima, Roberto Sanchez puisse avoir un 2% des voix, mais là-bas, il a 70%. Donc, il n'arrive pas à s'expliquer. Et c'est justement ça. C'est justement le refus des populations au extractivisme. Et ils font une analogie entre les Fujimorisme et les autres candidats de droite qui sont pour la minerie. Et ils choisissent toujours les candidats qui puissent faire valoir leur droits, qui puissent changer ce paradigme des Pérou pays minières.
0: Alors, et Andy, normalement, je ne sais pas comment va se passer, c'est entre deux tours. Est-ce que quelle est l'ambiance, en fait, au niveau de la population en l'attente de ces deuxièmes tours?
1: Alors, toujours, il faut faire la différence entre les médias nationaux et ce qui se passe à Lima, où il y a 30% de la population quand même, et ce qui va se passer dans les autres régions du Pérou. Je pense que ça va être comme en 2021, il y aura une grande campagne raciste, anticommuniste, parce que bien sûr, à chaque fois qu'il y a un candidat de gauche, il est très communiste. Et aussi, il y aura beaucoup perruqueo, non, on a expliqué déjà qu'est-ce que ça veut dire. Et ça c'est déjà commencé. Il y a beaucoup de fake news, beaucoup de petites vidéos déjà utilisées avec l'intelligence artificielle. On va trouver tous les médias, absolument tous les médias alignés avec la candidature de Keiko Fujimori. Tous les journalistes les plus influents sur les réseaux sociaux aussi. Et quand on va arriver au résultat, et j'espère et je pense aussi que c'est Roberto Sanchez qui va gagner, on va toujours avoir cette surprise de gens qui n'arrivent pas à comprendre comment, si tout l'entourage, si toutes les personnes qui sont à côté d'eux ont voté pour Fujimori, comment est-ce que Roberto Sanchez a gagné? Et c'est parce que à Lima, ils n'arrivent pas à comprendre tous les pays. Donc je pense qu'on aura cette guerre, cette bataille à faire depuis l'élection de Pedro Castillo, avec les réseaux sociaux, avec cette technologie utilisée pour capter l'attention de la population sur certains sujets, mais bon, on peut l'utiliser aussi pour faire passer un autre type de message. Donc, de plus en plus, les petits médias alternatifs, ils arrivent à la population, surtout dans les autres régions du Pérou, et je pense que ça va être vraiment serré, mais je pense que Roberto Sanchez, s'il n'y a rien bizarre qui se passe, il va gagner. Par contre, je pense qu'il faut être très vigilant parce que ils ont la personne qui doit gérer les élections, non, l'institution qui gère les élections, il a été obligé, menacé à démissionner, même si la loi l'interdit. Et donc, il y aura une autre personne qui va gérer. Donc, ça peut être un problème. Mais je pense que j'ai l'espoir aussi que Roberto Sanchez va gagner.
0: Merci beaucoup, Andy, pour ton intervention. Je rappelle à nos auditeurs qui étaient à l'écoute de l'hebdo sur Fréquence Paris Pluriel et qui ont échangé avec Andy Reina sur la situation au Pérou et que Andy est membre du collectif des Péruviens de France et animateur des Chroniques Rebeldes sur Radio Chancay au Pérou. Merci beaucoup, Andy, et à très bientôt sur notre antenne.
1: Merci à toi, Julia, et merci aux auditeurs de l'hebdo.
0: À bientôt.
1: À bientôt.

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2: Bonjour à tous, vous êtes bien sur Fréquence Paris Pluriel, le 106.3 en Ile-de-France et rfpp.net partout ailleurs. Alors vous savez qu'on se retrouve les 2e et 4e jeudis de chaque mois en direct en principe, hein, entre 11h et midi. Là, je reçois à cette occasion un auteur-compositeur-interprète qui a eu quelques problèmes de transport, mais bon, c'est déjà oublié. Un rappeur hein, qui s'appelle Ghislain N, qui est en face de moi. Salut Ghislain, tu vas bien ?
3: Salut, ça va très bien, merci. Ouais.
2: Après tous ces aléas.
3: Ouais. Hein ? Merci la SNCF.
2: Alors écoute, on va... il y a une petite tradition dans l'émission. Je passe toujours un titre d'un auteur qui a marqué un peu hein, son empreinte. Alors celui-là, il est bien vivant. Ils sont deux même, hein, pour le même prix. Je te propose d'écouter en entrée d'émission un titre de Biclo et Oli. Je ne sais pas si tu aimes.
3: Oh, ouais.
2: Hein, un titre qui s'appelle « Dommage ».

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0: Voilà la première chanson, donc une chanson de Big Flo et Oli hein, qui nous met un peu en matière. Mon invité ce matin, je le répète, là c'est Ghislain Haine qui vient nous présenter son dernier album hein, qui s'intitule Roi de France. Alors, comment Ghislain, on va commencer tout doucement. Je voudrais savoir, je voudrais que tu nous fasses juste une petite présentation. Comment tu as débuté la musique? Je crois que tu joues d'un instrument. Et tes premiers textes, voilà. Quel est le début de l'aventure, tout simplement?
1: Alors, le début de l'aventure, c'est, je dirais que c'est ma grand-mère, en fait, qui est une conteuse africaine et tout, et que je voyais faire et qui me fascinait, enfant.
0: D'accord.
1: Et alors, c'était dans une langue que je ne comprenais pas, mais j'avais tout de suite compris que si ça me fascinait alors que je ne comprenais pas, il y avait forcément quelque chose qui se passait.
0: Ouais.
1: Et puis, de là, j'ai un peu mordu à l'hameçon de...
0: Mais alors, c'était des chansons qu'elle écrivait ou c'était des chansons qui faisaient partie du patrimoine?
1: Non, c'était des contes du patrimoine, des contes ouais. de son patrimoine à elle,
0: ouais.
1: De la région de l'ouest du Cameroun d'où elle venait.
0: D'accord.
1: Et en fait, c'est vraiment d'abord parti de là, le fait de voir quelqu'un habiter les mots, habiter un univers, qui part des mots et qui devient sensoriel, qui devient ouais. même olfactif, qui va aller...
0: Alors comment t'as fait pour traduire? Elle t'a traduit?
1: En fait, il y avait souvent des tantes et des oncles qui traduisaient un peu entre deux eaux ce qu'elle racontait. Et puis en fait, en réalité, sa narration et la façon d'habiter... disait le reste en fait, j'avais pas besoin qu'on me traduise mot pour mot parce qu'elle faisait déjà beaucoup dans le ton, dans la présence, dans le regard,
0: d'accord.
1: dans le feu qu'il y avait dans ses yeux. Et en fait, ensuite je reproduisais un peu des petites scénettes chez moi.
0: Ouais.
1: Et on m'avait du coup collé l'étiquette du petit artiste fou de la famille. Quoi.
0: Ah ouais,
1: et puis,
0: d'accord.
1: Ça m'a jamais quitté du coup.
0: Bon, d'accord. Et alors, premier texte.
1: Les premiers textes, les premiers textes à moi, c'est vraiment la préadolescence quasiment, où en écoutant, mon père, il écoutait beaucoup de chansons françaises déjà.
0: Oui. Qui, par exemple?
1: Il écoutait beaucoup Jean Ferrat,
0: ah, oui.
1: Léo Ferré, Bachung, parce
0: base,
1: que
0: ouais.
1: on vivait en Alsace et il disait que c'est tout le temps que c'était le seul Alsacien de la télé.
0: Ah oui. c'est pas faux.
1: Mais il y avait Stéphane Echer aussi, c'est Sidi.
0: Mais il est suisse, lui, non?
1: Ah oui, c'est vrai, il est suisse.
0: Ah ouais,
1: c'est vrai.
0: Attention.
1: J'ai eu longtemps cru qu'il était lorrain, mais il est suisse.
0: On va avoir des ennuis hein, si
1: oh,
0: tu,
1: il est suisse.
0: Tu mélanges les Suisses. Et...
1: mais voilà, et puis tout ça avec aussi la musique que m'apportaient mes parents, plus la musique que j'ai rencontrée moi, à savoir le hip-hop, la culture hip-hop, le rap.
0: D'accord.
1: Et mélangé avec une espèce d'attirance pour la langue, pour le fait de pétrir la langue, et donc
0: ouais.
1: un peu pour la poésie,
0: ouais.
1: ça m'a poussé à commencer à écrire des poèmes, et des poèmes dont j'avais un peu honte, parce que c'était pas trop
0: ouais.
1: le style et le ouais. truc à la mode. Je me souviens très bien d'un premier poème qui parlait d'une pluie noire, donc d'une pluie qui tombe et les
0: d'accord.
1: gouttes sont noires. Je sais pas
0: ouais.
1: d'où l'idée m'était venue.
0: Ouais, écoute, faut pas trop chercher. Hein. Mais alors, tu jouais d'un instrument ou tu joues toujours d'un instrument?
1: Alors, j'ai appris pas mal d'instruments de façon un peu dilettante, ce qui m'a assez formé à faire de la musique un peu comme un touche-à-tout.
0: Ouais.
1: Avec de l'électronique, donc du coup, je peux jouer d'un clavier, faire quelques notes à une guitare, taper un peu sur une boîte à rythme.
0: Ouais.
1: Et
0: c'est toi qui fais tout sur un album, par exemple?
1: Non, c'est pas moi qui fais tout, mais je fais les bases.
0: Ouais.
1: Et j'ai la chance d'être entouré de trois musiciens qui sont super doués, qui ensuite vont reprendre ce que j'ai fait comme base et qui vont vraiment les produire, les réorchestrer et tout
0: d'accord,
1: quoi.
0: Les voilà. arranger.
1: Les arranger, ouais.
0: D'accord. Bon, dis donc, dans un premier temps, tu l'as fait écouter aux amis, quoi, ils t'ont encouragé?
1: Dans un premier temps, j'ai fait écouter à ma famille, déjà,
0: ouais.
1: et ce qui m'a fait continuer, c'est que ça les faisait rire, et je trouvais
0: ah bon.
1: Que c'était...
0: C'est déjà bon signe, hein, quand ça laisse indifférent, c'est pas terrible.
1: Voilà, de les faire rire, et puis après, j'ai rencontré des scènes avec des copains, on a commencé à aller sur ce qu'on appelle des open mic, donc des scènes ouvertes de rap,
0: ouais.
1: et on a commencé comme ça à partager un peu nos textes, et à se donner du courage pour en écrire d'autres.
0: D'accord.
1: Et puis j'ai continué, puis ensuite j'ai croisé ce qu'on appelle les scènes slam, puis les scènes chansons. Et en fait, moi je suis vraiment un enfant des scènes ouvertes.
0: Okay.
1: Partout où il y avait une scène ouverte où on me donnait le micro pour dire mes textes, j'y allais quoi.
0: D'accord, t'avais le track?
1: beaucoup.
0: Tu l'as plus maintenant?
1: Si, il y a c'est... toujours ce track qui permet ouais. quand même de se dire, voilà, il y a 10 personnes, 20 personnes, 30 personnes, 1000 personnes qui m'attendent, ouais. il faut que je sois à la hauteur. Ouais. Après bon. Ça, c'est plus un track maladif. Quoi.
0: Bah, c'est le premier titre, ça va tout seul après.
1: Voilà.
0: Hein. En parlant de titre, on va écouter, parce qu'il ne faut pas qu'on parle trop, hein. On est là aussi pour découvrir tes chansons. Je propose qu'on écoute une chanson qui s'intitule « Hasard » et puis on en parle juste après.
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1: Voilà, cette première chanson hein, de Ghislain N, qui est notre invité ce matin dans l'émission Entre S est ouvert. Alors, cette chanson, Ghislain, elle brasse large en fait. Hein, elle parle un peu du monde et du monde qui va pas très bien. D'ailleurs, on aura l'occasion d'y revenir au fil de tes titres. Alors, une phrase là qui m'a amusé, qui est assez bien tournée. Est-ce que l'homme descend du ciel ou descend du singe? C'est vraiment, il y a quelques zozos là qui reposent la question en ce moment. Je sais pas si tu es au courant, là, notamment l'extrême droite.
2: Ouais.
1: Bon, alors donc tu parles de cette chanson là. C'est tu parles du hasard, c'est-à-dire que je vais te laisser parler, hein. Mais tu veux dire qu'on n'a pas la main sur tout et que souvent c'est le hasard qui guide notre itinéraire. C'est ça que tu veux dire?
2: Oui, c'est ça. Pour un album qui s'appelle Roi de France, déjà, pour refroidir un peu le truc, pour aussi. J'ai voulu ouvrir ça par ce morceau qui s'appelle Hasard, parce qu'en fait, pour dire, en réalité, on se prend pour des rois, mais tout tient à si peu de choses.
1: Oui, et notamment, tu commences à parler du côté de la Méditerranée dans lequel on est, quoi. Hein.
2: Oui,
1: c'est sûr que ça change tout aussi, ça.
2: Bah oui, je pense que pour un garçon comme moi,
1: ouais.
2: Moi qui suis né, qui ai grandi de ce côté-là de la Méditerranée,
1: ouais.
2: Des fois, je traverse un parc, je vois des garçons qui me ressemblent, qui pourraient être moi,
1: bah oui,
2: en fait.
1: Bien sûr.
2: La seule différence, pourquoi je dors dans un appartement et eux dans un parc, c'est qu'on est né de différents côtés de la Méditerranée, quoi. Parce qu'en réalité, quand on se regarde, on est comme c'est comme un miroir. Et c'est ça, en fait, c'est de dire, tout tient tellement à peu de choses.
1: Ouais, tout dépend de quel côté on tombe. Hein.
2: Voilà, c'est du hasard, tout ça, en fait. Au final, on s'embrouille, on se prend la tête pour énormément de détails, alors que si on regarde bien, on a décidé très peu de choses.
1: Alors, justement, c'est intéressant. On va considérer, donc, là, que bon, t'es né en France, tu disais, oui, on se ressemble, mais on n'a pas tout à fait le même niveau de vie. Mais quand tu dis tout est hasard, on a quand même la main, un peu, quand même. C'est-à-dire, on peut avoir deux attitudes. C'est-à-dire se tenir là et dire je porte toute la misère du monde sur les épaules, ou alors on peut prendre des initiatives, notamment prendre des directions telles que la musique ou autre, non? Qu'est-ce qu'on pense, ça?
2: Ouais,
1: on a quand même un peu la main sur son destin.
2: Ah oui, oui, totalement. C'est pour ça que je dis, qui peut dire la part de hasard qui a défini à notre destinée? Parce qu'il y a une part de hasard, il n'y a pas tout. Et d'ailleurs, la seule chose, enfin, l'une des choses que nous avons en main en tant qu'être humain, c'est cette capacité à quand même décider un petit peu. C'est la marge.
1: Mais tu as des gens qui décident de rien, ils se laissent aller. Hein.
2: Oui, oui, oui, tout à fait.
1: C'est pas
2: en fait, c'est ça. C'est toujours l'histoire du tout ou du rien. Ma grand-mère dont je parlais, elle me disait toujours, profite de tout, n'abuse de rien. Et en fait, c'est
1: pas
2: toujours
1: mal,
2: ça.
1: Mal. Je note.
2: C'est de dire. Si on considère que tout est hasard et que donc il n'y a rien à faire, ben on se laisse un peu chavirer comme une feuille dans le vent. Et si on considère qu'on peut tout maîtriser, tout décider, que tout dépend de nous, ben on devient un peu des êtres humains omniscients, omnipotents, comme on peut voir.
1: Mais après, il ne faut pas se plaindre. Hein.
2: C'est ça.
1: Tu vois ce que je veux dire?
2: Oui.
1: Si on ne fait rien. En fait, on parle de bonheur, c'est peut-être un bien grand mot, mais pour accéder à un pseudo-bonheur, il faut quand même se lever puis marcher à sa rencontre un peu, non?
2: Totalement.
1: Hein, sinon, il ne va pas se passer grand-chose.
2: Totalement.
1: Hein.
2: En fait, comme cet album s'appelle Roi de France, il parle aussi quand même de notre volonté infinie de puissance.
1: Ah.
2: Et c'est quelque chose vis-à-vis duquel j'essaie d'avoir un regard tempéré, on va dire, et pour juguler cette volonté de puissance qui, encore dans l'actualité récente, quelques jours, éclabousse tout,
1: ouais.
2: Bah, il faut aussi se rappeler qu'on n'est rien, quoi. Il faut aussi se rappeler que les choses tiennent à pas grand-chose, même si, effectivement, nous avons cette marge de manœuvre qui nous donne le sentiment que notre volonté de puissance peut s'exprimer.
1: Ouais.
2: C'est ça que je veux toucher du doigt, dans, c'est que j'essaye en tout cas de toucher du doigt dans cette chanson.
1: C'est assez réussi parce que même moi j'avais compris. Tu vois. Donc, alors dis donc, je change un peu de registre là, Ghislain. Alors c'est une question un peu abrupte, mais je vais étayer un peu. Hein, quand même. Pourquoi tu chantes ? J'étaye. Qu'est-ce que tu cherches en fait ? Des sensations, une reconnaissance, un besoin de communiquer ou une façon d'exister ? C'est quoi ton moteur ?
2: Mon moteur, je me dis toujours que c'est une quête modeste du sublime. J'essaie de me rapprocher du sublime tout en sachant que je n'y arriverai jamais vraiment.
1: Ouais, mais essayer, c'est déjà ça ?
2: Voilà, j'essaye, je me dis, le sublime pour moi, ça emmène la joie, ça emmène la paix. Il n'y a aucun moment sublime dans lequel on se sent en guerre. Il y a rarement des moments sublimes. On peut avoir un moment sublime et être dans la tristesse parce qu'on se dit, c'est triste et c'est à la fois beau. Et tant mieux, oui. Vaut mieux ça qu'un moment juste triste.
1: Bien sûr.
2: Donc le sublime, ça charrie tout ça, la joie, l'amour. La bienveillance, la convivialité.
1: Et alors, je reviens plus précisément, l'artiste, par définition, c'est un personnage public. Et qu'est-ce que ça t'apporte, là ? Tu as cette notion de partage. J'imagine que tu aimes ça, faire de la scène.
2: J'adore.
1: Tu as du retour. Qu'est-ce que ça t'apporte ? Voilà, c'est ça.
2: Bah, en fait, je me dis... moi, je suis fan d'Albert Camus et il y a un de ses professeurs qui lui
1: bon goût,
2: dit,
1: hein, quand même.
2: qui lui disait... aucun être humain ne te sera jamais vraiment étranger. Ouais. Et j'adore cette idée que j'arrive quelque part. Demain, on joue à Cray, dans la Drôme.
1: Ouais.
2: Et on va arriver, on ne connaît personne. On va poser nos affaires.
1: Ouais,
2: c'est
1: ça qui est magique.
2: On va jouer et sûrement, on va créer un lien. Ouais. Et ça, moi, c'est ça qui me fascine et que j'adore. Oui,
1: donc t'es basé, c'est quand même bien sur le fait d'échanger, de partager. Quoi.
2: Oui, oui.
1: Hein, c'est ça.
2: C'est ça, c'est le partage. Ça.
1: Ouais. Là, j'ai une petite question insidieuse, tu vois. Au début, je suis gentil, puis après plus du tout. Non, je rigole. Quand même, tu préfères amuser ou émouvoir ?
2: Ah, émouvoir.
1: Émouvoir, hein.
2: Même si je sais qu'amuser, c'est difficile.
1: Tu sais pourquoi je te pose la question ? C'est parce qu'il n'y a pas de chanson humoristique sur.
2: C'est vrai, je suis assez...
1: C'est pas un reproche. Hein.
2: Ouais. Je suis assez nul, je suis pas très rigolo, enfin j'arrive pas à être très drôle, je trouve.
1: Par contre, on peut dire plein de choses, hein, dans le sarcastique, dans la dérision, c'est un vecteur qui permet de faire passer pas mal d'idées. Mais toi, c'est pas ton truc. Alors, ceci dit, je finis, je te laisse parler, c'est que on peut se casser la figure aussi, hein, parce que pour moi, un comique qui est pas drôle, ça me fait, j'ai mal pour lui. Quoi.
2: Oui, c'est gênant, c'est douloureux pour tout le monde.
1: Mais toi, ça te tente pas du tout, c'est pas ton truc.
2: Bah non, moi, en fait, c'est surtout que c'est un talent que j'ai pas et je le reconnais vraiment. J'ai du mal à être drôle, à fabriquer des choses qui sont destinées à ça et tout. Je peux mettre deux phrases...
1: Faut pas forcer sa nature non
2: plus.
1: Voilà, hein,
2: je peux mettre deux, trois phrases un peu, ou que je trouve un peu rigolotes, mais à part ça...
1: Ouais, bon, d'accord. Alors, reste comme ça, parce que c'est très réussi. On va écouter une deuxième chanson de Ghislain Haine, hein, qui est notre invité ce matin dans l'émission Entrée, c'est ouvert, hein, sur le 106.3 en Ile-de-France et RFPP partout ailleurs, hein, sur Fréquence Paris Pluriel. Alors, on va écouter un autre titre de ton album, hein, qui s'intitule Roi de France, et on va écouter Étrange.
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0: Cette nouvelle chanson de Ghislain Haine, hein, alors est-ce qu'on peut te considérer comme un rappeur, un slammer qui est entre les deux?
1: Moi, je fais vraiment les deux, parce que c'est les deux, c'est toutes d'accord. ces écoles-là que j'ai fréquentées.
0: D'accord.
1: Moi, même si je suis d'abord un enfant du rap.
0: D'accord.
1: Mais voilà, toutes ces scènes où il y a deux textes qui priment.
0: Des fois, on n'est pas loin du slam. Hein,
1: voilà,
0: hein,
1: c'est
0: d'accord.
1: ça.
0: Bon, dis donc, on va revenir à cette chanson-là. Alors, et tu te sens étranger dans ton époque. J'ai l'impression que tu n'es pas le seul, hein, parce que là, on vit une époque quand
1: je
0: même
1: crois bien.
0: Assez de... là, on est pas dans la fraternité, la solidarité, ni l'humanisme. Hein, c'est chacun pour soi.
1: Ouais.
0: Tu parlais de flux migratoires. Enfin, là, on voit bien le monde actuellement, si on fait un point là, aujourd'hui, mais c'est une catastrophe. Quoi.
1: Totalement, ouais, c'est ouais. ça. Et je me dis que... il faut des mini-hymnes chacun, même des hymnes intimes, des hymnes qui ne sont pas forcément diffusés, où chacun se le répète peut-être, pour ceux qui y croient encore, pour que les digues ne sautent pas toutes.
0: Qu'est-ce que tu changerais en premier, là, si tu étais magicien?
1: Si j'étais magicien?
0: Ouais.
1: Eh ben en fait, je changerais les rapports, ce qui régit les rapports humains. Parce que je trouve
0: il y a du boulot, hein.
1: Voilà.
0: Ouais.
1: Je trouve que voilà, si on pouvait modifier ce qui régit les rapports humains, parce qu'aujourd'hui, c'est principalement l'argent.
0: L'argent et la puissance.
1: Et la puissance qui régissent ouais. les rapports humains, peut-être qu'on baisserait au moins d'un ton par rapport à ce qu'on a aujourd'hui.
0: Ouais, ouais, ouais. Mais tu trouves pas que la tendance s'accélère, quoi, hein,
1: bah,
0: on
1: oui,
0: se
1: oui.
0: replie. On a peur de l'étranger, alors c'est pas dans le côté étrange cette fois, mais c'est toujours pareil, quoi. Ce qu'on connaît pas nous fait peur.
1: Totalement.
0: Et donc on est contre.
1: Ouais.
0: Enfin, je dis on, moi je m'extrais de ce raisonnement, hein, pardon. Mais ouais. Bon, on s'aperçoit, moi j'ai un exemple typique, bon, je travaille souvent en Normandie pour Ouest-France, je te l'ai dit. Je suis dans un petit village là, il n'y a pas du tout d'étrangers, hein, ils votent Rassemblement National, on se demande pourquoi. Quoi. Tu vois ce que je veux dire?
1: Oui,
0: parce que le grand rassemblement, je ne sais pas, à part les vaches peut-être qu'ils changent dans les troupeaux, il n'y a pas de grand changement. Qu'est-ce que t'en penses de tout ça, toi?
1: Ben ouais, non mais c'est la projection. Je pense que c'est la projection, mais c'est aussi l'image qu'on a du monde ou qu'on se fait du monde, parce que en réalité, le monde c'est aussi une image qu'on se construit. Voilà. Si vous lisez Picsou tous les jours, vous n'aurez pas la même idée du monde que quelqu'un qui lit, par exemple, Valeurs Actuelles tous les jours.
0: Encore que Picsou, on en a un beau, là, à la tête des États-Unis.
1: Complètement.
0: Et lui, il est d'actualité.
1: Voilà.
0: Mais ce qui fait peur un peu, je pense que tu vas être d'accord avec moi, c'est que avant il y avait la diplomatie quand même. Maintenant on est dans la force, quoi, dans la puissance.
1: Ah oui, oui, on est.
0: C'est effrayant, en fait.
1: On est complètement rentré dans l'idée que ce qui régit les rapports humains, c'est la force et l'argent.
0: Et là, on n'a rien à dire. On est impuissant.
1: Oui. Une fois que ça passe ce genre d'idée, il n'y a plus rien à dire, en fait, parce que c'est pousse-toi de là que je m'y mette.
0: C'est ça. Non, mais on nous consulte pas du tout. Ouais. Hein, les décisions sont prises sans nous, quoi. Ouais. Bon, ça on est d'accord, c'est un triste constat, mais c'est malheureusement celui de notre époque. Comment tu travailles? Alors je quitte un peu ce thème-là, on verra que tu en abordes d'autres. Comment tu fais travailler ton imagination? Qu'est-ce qui t'inspire? Alors j'explique toujours un peu mes questions, hein, pour pas qu'on se perde, hein. Je voudrais que tu restes jusqu'à la fin de l'émission. Est-ce que tu es plutôt un gars plutôt introspectif ou contemplatif? C'est-à-dire, est-ce que tu t'analyses, toi, tes sentiments, ou est-ce que c'est en regardant les autres que tu trouves l'inspiration?
1: Je dirais un peu des deux, mais quand même, la dominante, c'est regarder. Regarder le monde, me nourrir d'autres choses, d'autres arts, d'autres... En fait, c'est le monde qui me nourrit. Par exemple, pendant le Covid, j'ai rien écrit.
0: Bah pourtant, là, tu avais une belle plage.
1: Voilà, parce que j'étais juste moi et moi, quoi. J'ai besoin de vivre, j'ai besoin de voir le monde, j'ai besoin du contact avec
0: c'est
1: les
0: super,
1: autres.
0: C'est super, ça. Hein, ouais, parce qu'il y a des gens, par exemple, qui n'écrivent que sur eux-mêmes, quoi.
1: Ouais.
0: C'est pas idiot non plus, hein,
1: non,
0: mais
1: non.
0: qui écrivent ce qu'ils ressentent, comment ils apprécient les choses et tout. Mais... bon, on peut élargir quand même un peu la vision, oui. Puis regarder autour quand même. Hein.
1: C'est ça. Après, moi, j'écris aussi sur moi, mais souvent, j'essaie d'explorer ce qu'il peut y avoir d'universel dans ce que je vis moi.
0: Ben, personnellement. Sur les deux titres qu'on vient d'écouter, c'est le cas. Hein, voilà. C'est plutôt contemplatif. Là.
1: C'est ça.
0: Hein. Juste un truc, alors, tu parlais tout à l'heure de tes parents, de ce qu'ils

0: nouvelle vague, la chanson un peu écrite, Mathilde, qu'on peut
1: Ouais.
0: qui tourne sur beaucoup de festivals,
1: Ouais.
0: qui d'autres? Ils
1: Alors,
0: sont
1: faut...
0: nombreux, j'en perds les noms, mais...
1: Oui, non, peu importe, hein, c'était pour avoir. Et donc, la musique, elle te vient, c'est pour savoir comment tu travailles un peu. La musique, elle te vient pratiquement en même temps que les paroles, ou comment ça se passe? Ou tu fais la musique d'abord, écris le texte d'abord, comment ça se passe? Moi, je veux tout
0: C'est
1: savoir. Hein.
0: toujours soit l'un, soit l'autre d'abord. Il y a d'abord
1: Ça
0: une...
1: m'arrange pas, ça, hein, dit ça. Hein. C'est l'un ou l'autre.
0: Il y a d'abord soit une mélodie que je commence à griffonner et tout, et qui, comme elle m'habite, bah, à un moment donné, elle charrie des mots, elle
1: Ouais.
0: charrie un univers verbal. Ou alors, j'écris d'abord un texte, et puis
1: Ouais.
0: je cherche autour comment l'accompagner, comment
1: D'accord.
0: le mettre en
1: Oui,
0: musique.
1: ouais, enfin, c'est l'instinct qui joue. Hein.
0: Oui,
1: Hein,
0: souvent, ouais.
1: ouais. Tu programmes pas, quoi.
0: Non.
1: Hein, moi,
0: Après, dès que j'ai la piste, bah
1: ouais.
0: là vient toute la technique. Je mets en place toute ma technique, toutes mes
1: Ouais.
0: connaissances.
1: Mais l'inspiration, elle te vient spontanément. Je veux dire, tu dis pas, tiens, je vais faire une chanson là-dessus. Et je vais... Si?
0: Ça dépend. Par
1: Ça
0: exemple,
1: dépend.
0: sur cet album, il y a une chanson qui s'appelle Petit, où je me suis dit, j'ai envie d'écrire une chanson sur mon fils, par
1: Ouais,
0: exemple. Voilà, ça, je l'ai
1: pourquoi pas,
0: fait.
1: ouais.
0: Mais beaucoup de chansons sont venues parce que j'avais une idée générale de ce que j'avais envie de raconter. Et
1: D'accord.
0: qui du coup après il y a des chansons qui viennent en dessous de cette idée générale, qui des inspirations qui arrivent et j'écris
1: D'accord.
0: quoi.
1: Alors, on va écouter justement une chanson assez personnelle que personnellement j'adore. Parce que pourquoi? Parce que le thème est assez émouvant. Et puis, je pense que là, on voit, tu as mis en valeur un peu la poésie de ta plume là. Et cette chanson s'intitule Dans ton silence.
0: Merci.
2: Merci, merci beaucoup pour la vidéo. Ça me va tout droit au cœur. Merci Gaël. Merci Jélie. Merci Warren. Sans oublier mon premier fils, Dicky, chéri. Je sais que par vos prières, je dois guérir. Le Seigneur doit encore me laisser quelques années pour vous voir.

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0: Voilà cette nouvelle chanson de Ghislain N, hein, qui est notre invité ce matin sur Fréquence Paris Pluriel, le 106.3 et rfpp.net. 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Alors, cette chanson-là, bah, elle est émouvante, hein, comme je disais tout à l'heure, là, on voit toute ta poésie. Par contre, j'ai pas bien réussi à situer le contexte, en fait. Tu parles de ta mère ?
1: Ma mère, ouais.
0: Voilà. Et on a l'impression d'un rendez-vous manqué, un peu, non ?
1: Oui.
0: Parce enfin, un peu beaucoup, même.
1: Un peu beaucoup, ouais. Parce que moi, j'ai grandi loin de ma mère. Et on s'est vu les vacances, un peu, parce qu'elle elle vivait au Cameroun, et moi, ouais. Je vivais ici, avec mon père. Et on ne s'est pas beaucoup vu. Et quand j'ai été assez grand...
0: C'est un choix, je veux dire, qu'elle a fait. Elle voulait rester...
1: C'était un choix. Ils se sont séparés. Elle a dit, parce que la seule raison pour laquelle elle est restée en France, c'était pour mon père. Donc, quand ce n'était plus le cas, elle a dit... Bon,
0: ah
1: bon,
0: oui, d'accord.
1: Vais.
0: Je rentre chez moi.
1: Voilà. Et en fait, quand j'ai été assez grand, pour qu'on noue des liens beaucoup plus forts, beaucoup plus réguliers, malheureusement, elle est tombée malade et elle est décédée juste après.
0: C'est terrible. Hein.
1: Voilà, donc...
0: c'est une histoire idée. Qui marque. Et tu as des frères et sœurs qui sont restés au Cameroun ou...
1: J'ai une sœur qui, elle, ouais. a suivi ma mère.
0: Ouais.
1: Et moi, je suis resté là puisqu'on est deux, en fait.
0: Ah oui. Ouais. Et tu y retournes de temps en temps, là ?
1: Maintenant, j'y retourne pour voir ma sœur.
0: Ouais.
1: Qui elle est revenue faire ses études en France, puis ouais. elle est repartie.
0: Ouais.
1: Elle est médecin là-bas,
0: ah
1: et
0: ouais.
1: puis elle a construit un dispensaire, enfin, à portée sociale, enfin, elle fait ah beaucoup
0: ouais.
1: de choses.
0: Ouais, ouais.
1: Donc j'y vais pour la voir ouais. un peu toutes ses activités, donner un coup de main si possible.
0: Ouais. Ouais.
1: Voilà.
0: Et ça t'émeut quand tu y vas, non ?
1: Oui,
0: c'est quand même tes racines.
1: C'est toujours très émouvant, bien sûr.
0: Ouais.
1: C'est,
0: ouais.
1: C'est comme tu dis, c'est les racines, et puis il y a tout ce qui va avec. Il y a la famille élargie.
0: Ah oui.
1: Donc voilà, moi j'ai l'impression que chaque fois que j'y vais, je découvre un cousin.
0: ouais. Alors, je te fais une petite confidence, une petite aparté. Je connais assez bien l'Afrique, là, parce que pendant une dizaine d'années, j'ai accompagné des voyages pour Nouvelles Frontières, notamment sur le Sénégal.
1: Ah ok.
0: Donc je connais bien les Africains.
1: Ah, ouais, ouais.
0: Je les adore. À chaque fois que je peux y aller, j'y vais. Bon, dis donc, on n'est pas là pour parler de moi. J'adore cette phrase, hein. J'ai grandi dans ton absence. J'ai grandi dans ton non j'ai oui j'ai grandi dans ton absence et j'ai grandi
1: et je vieillis dans ton
0: et j'ai
1: silence.
0: Vieilli dans ton silence, c'est bien ouais. ce qui me semblait que j'avais
1: ouais.
0: mis n'importe quoi sur mon papier. Ok, dis donc Ghislain, une petite question quoi d'ordre général. Il se méfie maintenant. Chez un artiste que tu découvres, qu'est-ce qui t'attire en premier, l'écriture, la musique, sa voix? Qu'est-ce qui te... Là, il y a une réponse interdite, c'est un peu le tout. Quoi.
1: Non. Non. Alors, c'est une réponse qui... D'abord, j'ai envie de dire le texte, mais en réalité, il y a cette chose qui est de l'ordre de la sincérité quand on écoute
0: bien
1: un
0: sûr.
1: Artiste.
0: Bien
1: en
0: sûr.
1: Fait, il y a des artistes, vous les écoutez et vous sentez tout de suite que c'est immédiat. Entre ce qu'ils vous proposent et vous, il y a très peu de distance.
0: Ouais.
1: Moi, j'appelle ça la sincérité.
0: Ouais.
1: Et c'est vraiment la première chose qui me touche chez un artiste.
0: D'accord.
1: Que ce soit un artiste dans la rue, face à qui je m'arrête et qui tout de suite me happe
0: oui.
1: parce que je sens ce truc.
0: D'accord.
1: Ou que ce soit un artiste que j'entends à la radio pour la première fois. Quoi. Y a cette chose d'impalpable que moi, j'appelle sincérité. Qui souvent,
0: te touche. Quoi.
1: Voilà, qui me touche. Mmh. Alors, ça va souvent passer par le texte, mais
0: ouais.
1: je sais qu'il n'y a pas que ça.
0: Non, d'accord. Oui, oui, il y a la prestation. Bon, dis donc, je vois l'heure avancer parce qu'on a commencé un peu une heure bâtarde. Là, on a commencé à 22. je vais... Alors, il y a une autre petite tradition. Tout à l'heure, c'était Big Flo Oli, un petit hommage là pour commencer l'émission. Puis, je passe toujours un titre du futur invité, c'est-à-dire dans 15 jours. Alors, c'est un peu spécial. Il y aura Lise Cabaret. Je ne sais pas si tu connais.
1: Ah oui, je connais.
0: Connais.
1: J'aurais pu la citer tout à l'heure. Oui, je la
0: alors, c'est une amie hein, à moi, mais elle vient pas seule. Figure-toi qu'elle a fait un album avec San Severino.
1: Ah oui, j'ai vu ça.
0: Qui va venir aussi, donc je les reçois dans 15
1: super.
0: Jours. San Severino, c'est la plus grosse vedette qu'on a reçue en 10 ans. Mais ça compte parce que c'est vraiment un type excellent. Et je crois, à tout point de vue, un bon musicien,
1: ouais.
0: Mais aussi une super mentalité. Donc, on va écouter sans transition une chanson là, qui chante en duo. Alors, tu sais que San Severino, au niveau de la guitare jazz manouche,
1: ouais.
0: Ça va quoi.
1: Hein, ouais, ça, ouais. Hein, ça, il rigole pas.
0: Il se débrouille bien. Alors, on va écouter La Tante Hortense. 1, 2, 3, 4.

0: Voilà, une chanson, donc ça sera mes prochains invités de mémoire, il me semble que c'est le 24 ou le 25, enfin je le redirai. Donc je recevrai Lise Cabaret et Sanseverino qui ont fait ensemble un album. Et donc on écoutera pas mal de ces chansons. Hein. Moi j'aime les deux, donc je vais être ravi. Bon, super. Dis donc, Ghislain, alors tu connais Lise Cabaret, hein, tu vois.
1: Oui, on se connaît, hein. on a partagé des
0: tu
1: scènes.
0: Tu voulais pas me le dire tout à l'heure, c'est ça que je cherchais.
1: j'aurais dû.
0: Bon, mais ça compte quand même, ça fait rien. Bon, je vois, alors il faut qu'on s'arrête. Je vois l'heure qui file, il nous reste un gros quart d'heure et puis des chansons à écouter. Puis je voudrais voir un peu ton approche du métier, ce que tu aimerais. Je propose qu'on écoute tout de suite Pays idéal. Après, on en parle et puis il nous restera un dernier titre qui est le titre éponyme de ton album Un roi de France. Pour l'instant, on écoute Pays idéal.
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0: Nouveau titre de Ghislain Hain, hein, qui est notre invité ce matin dans l'émission Entrée, c'est ouvert sur Fréquence Paris Pluriel. Alors bon, ben, on découvre petit à petit hein, les titres qui constituent son album Roi de France. Alors là, on vient d'écouter Pays idéal. Alors, il y a plusieurs idées, hein, comme dans pas mal de tes textes là. Alors, il y a une idée qui dit qu'il faut apprendre à s'aimer déjà.
1: Ouais, hein, c'est ça.
0: Ouais, c'est pas évident en fait. Hein.
1: Ouais, bah, parce que notre premier pays, c'est nous en fait, c'est notre corps, c'est notre tête, c'est là qu'on habite ouais. En premier quoi.
0: Ah ouais.
1: C'est ce que je me dis.
0: Ouais. Moi, alors je dois être un peu dépassé, mais moi, je crois que je me suis aimé quoi. C'est dans le sens où je me dis, ça aurait pu être pire.
1: Ben c'est très bien. C'est une très bonne chose.
0: C'est peut-être pas l'idéal.
1: C'est comme tout. Il y a des gens. Il y a des gens, ils prennent une gratte, ils s'en sortent très facilement. Il y en a, ils mettent des années à apprendre deux accords. Ouais. Toi, t'étais doué pour
0: t'aimer. J'ai honte de dire ça parce qu'il y a des gens qui me disent, oh, moi ça va pas très bien. J'ai traversé des trucs.
1: Ouais.
0: Moi ça va.
1: Non, bon, mais c'est très bien.
0: Ça intéresse personne.
1: Mais non, mais je trouve que c'est très bien de dire que ça va. C'est parce qu'il y a des gens qui vont bien,
0: ouais.
1: Qu'il y a des mains tendues pour ceux qui vont moins bien.
0: C'est ça, c'est ça. C'est un peu aussi. Non, mais t'as parfaitement raison. C'est un peu l'esprit aussi de. Alors, dis donc, en deux mots, allez, trois. Ça serait quoi ton pays idéal?
1: Mon pays idéal, ce serait une belle scène. Où il y a une belle communion, une belle écoute, et d'y être presque à l'infini. Je trouve que ça, c'est une super idée de pays idéal.
0: D'accord. Moi, tu veux pas passer ta vie sur scène ?
1: Bah, presque.
0: Mais alors, justement, c'est la transition toute trouvée. Je voulais savoir, qu'est-ce que tu envisages ? Comment tu vois ta carrière ? Par exemple, est-ce que tes créations, tu les as proposées à un gros label, par exemple ? Ou c'est pas ton truc, ou tu préfères être autonome ?
1: Non, quand j'ai commencé, il y a eu un peu un emballement avec des allers-retours à Paris, avec des labels. Est-ce que ça va signer ? Est-ce que ça va pas signer ? Et en fait, ça m'a permis aussi de rencontrer un peu des ouvriers des grosses majors, quoi. Des gens qui étaient signés, ouais. Mais qui galéraient, qui étaient au SMIC, ou qui étaient des intermittents, des petits intermittents. Ouais. Et en fait, ça m'a tout de suite dissuadé de...
0: Des gens qui étaient dans des gros labels ?
1: Oui, il y a des gens qui étaient dans des gros labels, signés dans des gros labels, mais qui étaient un peu dans les fonds du panier du label, quoi.
0: Alors, moi, parce que t'écris un livre, hein, du reste, tiens, on va faire la pub tout de suite, hein, qui s'appelle Peau Rouge, hein, qui est édité chez L'Oiseau Parleur. Hein, on va faire un peu de pub pour ton livre. Et moi, tu sais que je connais ce milieu, puisque ça fait 20 ans que j'écris des romans.
1: Ouais.
0: Et pourquoi je dis ça ? C'est que dans les livres, c'est exactement la même chose. C'est-à-dire que moi, j'ai des amis, des copains, des copines, qui sont dans des grosses boîtes. Mais une fois que tu es arrivé dans la grosse boîte, t'es pas arrivé, hein, si je puis dire. C'est-à-dire que tu écris un bouquin. S'il marche pas, c'est le pilon.
1: Exact.
0: Et puis si tu es derrière les locomotives, là, tu vois ce que je veux dire, des gens qui vendent beaucoup, tu es transparent. Hein.
1: Oui, c'est ça.
0: Tu vois ce que je veux dire, non, mais ça rejoint tout à fait ce que
1: rejoint.
0: Tu dis. Hein.
1: Ah ouais. Moi, cette expérience-là, ça m'a fait comprendre que je préférais largement avoir un statut d'intermittent du spectacle où je fais 20, 25, 30 concerts par an, où j'ai un livre, où j'ai quelques activités annexes à côté et que je vis de mon art plutôt que d'être dans quelque chose où on cherche la célébrité, l'exposition à tout prix, mais sans que ce soit jamais concret, quoi. Moi, ce que je fais, c'est concret. Tous les jours, je me lève et je travaille autour de mon art. Je vais faire des concerts, je vais faire des rencontres littéraires. Je vais faire des ateliers ou des projets artistiques avec des groupes. Je vais participer à d'autres projets artistiques. Et ça fait ma vie, en fait.
0: Oui. Alors, il reste un tout petit détail qui est vrai dans les livres et dans les disques, hein, dans les albums. C'est la diffusion.
1: Oui.
0: Hein, parce que quand tu n'es pas dans un gros label, bah, je vois, par exemple, c'est pour les bouquins, si tu n'es pas dans une grosse boîte, bah, faut faire des salons. Hein, oui. Ça recoupe un peu ce qu'on disait tout à l'heure, il faut se bouger. Et en ce qui concerne donc l'album, bah, comment tu fais ? Tu les vends à la fin du concert ?
1: Alors l'album, il est diffusé chez
0: Ah.
1: un distributeur,
0: Ah,
1: mais chez
0: d'accord.
1: un petit distributeur qui s'appelle Inouï Distribution, qui le
0: Connais,
1: diffuse
0: je
1: à
0: connais.
1: l'échelle nationale.
0: Oui.
1: Donc en fait, autour de il y a un écosystème qui ressemble à l'écosystème des grosses majors. Il y a un label, il y a un distributeur, il y a une boîte de production qui s'occupe de la tournée,
0: Ah
1: il y a
0: oui,
1: une chargée
0: il y a
1: de...
0: un tourneur.
1: Oui.
0: Ça, c'est énorme, hein.
1: Et il y a tout cet écosystème, sauf que c'est à une échelle qui est où on est au centre, quoi. Où moi, l'artiste, je suis au centre. Je suis au centre des décisions. Enfin, je suis consulté, je suis au centre des décisions.
0: D'accord.
1: Et je fais vraiment ce que j'aime faire en prenant en compte le contexte économique, le contexte logistique et tout et tout. Il faut pas non plus être naïf. On est dans un système, dès qu'il y a une économie qui s'installe autour.
0: Ah bah c'est clair.
1: Il y a du travail à faire, il y a plein de questions à prendre en compte et je les prends en compte, mais à une échelle où je suis au centre du
0: C'est
1: sujet.
0: tellement vrai ce que tu dis, Ghislain, que aujourd'hui, ce qui marche, hein, c'est pas ce qui est bon. Tu m'arrêtes si je dis des bêtises, hein. C'est très rare, mais ça peut arriver. Ce qui marche aujourd'hui, c'est pas ce qui est bon, c'est ce qui se vend.
1: Oui.
0: Hein? Et ça, c'est vrai dans les deux domaines qu'on vient d'évoquer. Hein?
1: Totalement. Et
0: Hein?
1: moi, je rêve de faire des tournées de 60, 70 dates. Hein. Faut être clair. Aujourd'hui, je ne les fais pas parce que j'ai moins de visibilité. J'en fais 25, 30. Et j'ai envie de que ce soit plus. Mais pas à n'importe quel prix. C'est ça
0: D'accord.
1: aussi. C'est ça
0: Tu fais
1: le...
0: les grosses salles d'ailleurs? Non?
1: Alors, on a
0: Ça
1: fait quelques
0: dépend.
1: grosses salles
0: Ah oui, vous
1: dans notre
0: déplacez à
1: ville.
0: plusieurs
1: On
0: régulièrement?
1: se déplace à plusieurs.
0: D'accord.
1: J'ai une formule duo piano-voix et une
0: D'accord.
1: formule quatuor.
0: D'accord.
1: Où on est basse, batterie, clavier, voix.
0: OK.
1: Et avec cette formule quatuor, on a fait pas mal de premières parties, donc de Fefe, par exemple,
0: Ah
1: MC
0: ouais.
1: Solar, Grand Corps Malade, et HK,
0: Alexandre Achat.
1: non, HK et les Saltimbanques.
0: Ouais.
1: Donc voilà. Et on joue un peu partout. Demain, on va jouer dans une petite salle qui fait 60 personnes. Et le mois prochain, le 25, on a un festival où on va jouer sur une grosse scène. Donc on va partout où on nous
0: D'accord.
1: sollicite, quoi.
0: Alors, j'accélère un petit peu parce que je voudrais qu'on écoute ton dernier titre hein, qui s'appelle Roi de France. Tu peux m'en dire quelques mots avant qu'on l'écoute parce qu'on est déjà à la fin de l'émission et il nous reste 4 minutes, hein, 5 minutes même. Bon, ben, on a encore un peu le temps. Hein. Ah, ils sont terribles, hein, la régie, hein, ils contrôlent tout.
1: Eh ben, merci beaucoup déjà de me donner cette opportunité.
0: Ah non, je t'en prie.
1: Au Roi de France, c'est vraiment le titre qui donne du coup son titre à l'album.
0: Oui,
1: Et
0: alors de quoi il parle justement? Roi de France, moi
1: ben,
0: ça m'a surpris déjà le titre.
1: il... En
0: Comment faut
1: fait,
0: l'interpréter?
1: Roi de France, roi c'est au pluriel. Je
0: Oui.
1: parle de nous tous, de nous citoyens français ordinaires, des gens sans pouvoir. Qui sont les rois et les reines d'eux-mêmes parce qu'ils se lèvent tous les matins pour essayer de transformer le réel, pour essayer de faire en sorte que leur vie soit mieux qu'hier, aujourd'hui. Et c'est ça, roi de France, pour moi. Et c'est la France de tout le monde, de tous ceux qui sont des citoyens, quoi. Moi, c'est
0: Ok.
1: de ça que je parle.
0: Eh bien, écoute, Ghislain, je vais te remercier beaucoup d'avoir été notre invité ce matin dans l'émission Entrée, c'est ouvert. On écoute Roi de France et puis je vais te demander une petite chose quand même. Tu vas me faire une promesse en direct, là. C'est quand tu passes à Paris, moi, je vais voir les artistes qui se produisent, les artistes que je reçois.
1: Avec grand plaisir.
0: Donc, tu me préviens et si je suis sur Paris, je viendrai te voir.
1: Avec grand plaisir. Et j'invite tout le monde à
0: Oui, bien sûr.
1: venir.
0: Merci de ta visite. On écoute Roi de France et nous, on se dit à dans 15 jours. Salut à tous.

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1: Piloter un engin dans l'hyperespace, c'est autre chose qu'une moissonneuse-batteuse.

Il y a un problème intrinsèque à dire que cette quantité de travail vaut tant et autre chose vaut moins. Et en plus, il y a un problème très étrange. Plus votre travail aide les autres, moins on vous paye. Les personnes faisant un travail clairement utile, comme un conducteur de bus, un infirmier, un prof, sont payés beaucoup moins que des gens dont on ne comprend même pas ce qu'ils font. Souvent, ils ne font pas grand-chose. Par exemple, je suis responsable du développement de la marque ou ce genre de job. Ces gens sont payés beaucoup et ne contribuent pas vraiment à grand-chose et parfois même sont nuisibles selon beaucoup d'estimations. Mais ils sont beaucoup plus payés que des personnes dont la valeur sociale du travail est durable et essentielle.

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1: Dans les hôpitaux, 80 à 90% des progrès sur la santé ne sont pas liés aux innovations médicales, mais plutôt à la qualité de l'hygiène et de l'alimentation. Si aujourd'hui on vit plus longtemps, c'est largement à cause de l'hygiène. Donc en fait, on pourrait prétendre que les gens qui nettoient ont plus d'effet sur la santé que les médecins, alors que les médecins sont payés 10 fois plus. Le système permet à certaines personnes d'être mieux payées que d'autres, même si leur travail est moins utile.

0: 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Attention, enclenche les rétrofusées.
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2: Aucun système sidéral n'osera plus défier l'empereur.
0: Plus vous resserrerez l'étau impérial, et plus vous aurez d'ennemis qui combattront votre dictature.
2: Non, en voyant notre puissance, ils capituleront sans hésiter.

0: Aujourd'hui, dans les pays développés, à peu près 90% de la population active est salariée. Hein, ça veut dire qu'en réalité, 90% de la population active a été historiquement dépossédée de ses moyens de travail. Et d'ailleurs, ce n'est pas le moindre des paradoxes que cette société qui se présente sous le drapeau, disons, de la propriété privée, de la libre entreprise, et finalement la société dont les mécanismes ont exproprié le plus de gens, sans doute, au cours de l'histoire.
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0: tout le monde a appris. Et nous apprenons tous avec beaucoup d'humilité, parce que cette pandémie est inédite. 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
1: Hey, salope ! 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
2: Le ministre des Comptes Publics, Gérald Darmanin, a lancé un appel aux dons pour soutenir les sociétés en difficulté en raison de l'épidémie de coronavirus.
1: Hey, salope ! La couche d'un cadavre !
3: Côté politique, les hommages sont très nombreux depuis la mi-journée après l'annonce de la mort de Patrick Devedjian, l'ancien ministre.
4: Il faut un nouveau capitalisme qui soit plus respectueux des personnes, qui soit plus soucieux de lutter contre les inégalités, et qu'il soit plus respectueux de l'environnement.
5: Et ça, pardon, Muriel Pénicaud, une entreprise qui n'a pas de masque aujourd'hui, elle fait quoi ?
6: Non, alors, d'abord, je crois que tout le monde le comprend, tout le monde l'a compris, le plus efficace, c'est les gestes barrières.

pas besoin d'être sanctionné pour comprendre que ceux qui sont aujourd'hui hospitalisés, ceux qu'on trouve dans les réanimations, désormais aujourd'hui, ce sont ceux qui, au début du confinement, ne l'ont pas respecté. C'est très simple, il y a une corrélation très simple.

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0: Il est fou d'ailleurs, mon médecin.
1: Il est fou, il est fou.
0: Un jour, en pleine nuit, il me téléphone, il me dit, je vous réveille pas. Comme je dormais, je lui dis non. Il me dit, je viens de recevoir du laboratoire les résultats de nos deux analyses. J'ai une bonne nouvelle à vous annoncer en ce qui me concerne, tout est normal. Par contre, pour vous, c'est inquiétant. Je lui dis, quoi, qu'est-ce que j'ai? Il me dit, vous avez un chromosome en plus. Je lui dis, c'est-à-dire? Il me dit, c'est-à-dire, vous avez une case en moins. Je lui dis, mais ça signifie, ben, il me dit, ça signifie que vous avez le virus du cœur. Vous êtes un tueur né. Je lui dis, moi, un tueur. Mais il me dit, je vous rassure tout de suite, c'est pas dangereux pour vous. Et pour ceux qui vous entourent, ben, ils doivent se sentir visés. Je lui dis, mais je n'ai jamais tué personne. Et il me dit, ne vous inquiétez pas, ça va venir. Il me dit, vous avez une arme? Je lui dis, oui, j'ai un fusil à air comprimé. Il me dit, alors pas plus de 2 airs comprimés par jour. Et il raccroche. Toute la nuit, j'ai entendu mon chromosome en plus qui tournait en rond dans ma case en moins. Et le matin, je me réveille avec une envie irrésistible de tuer quelqu'un. Fallait que je tue quelqu'un. Mais qui tuer? Tu me disais qui tuer? Non, enfin, qui tuer? Non, pas qui tuer dans le sens, qui es-tu, toi, qui cherches qui tuer? Hein? Ou dis-moi qui tuer, je te dirai qui tuer. Ah, ben, qui c'était? Ben, qui c'était? Je le savais. J'étais un tueur. Et un tueur sensible. Enfin, il fallait que je tue quelqu'un, j'avais personne à ma portée. Ma femme était sortie. J'ai dit, je vais tuer le premier venu. J'ai dit, je vais tuer le premier venu. Je prends mon fusil sur l'épaule, je sors. Et sur qui je tombe, le hasard fait bien les choses. Hein. Sur le premier venu. Il avait aussi un fusil sur l'épaule, il avait un chromosome en plus aussi. Il dit, salut, toi le premier venu. Ah, j'ai dit, non, pour moi le premier venu, c'est vous. Il me dit, non, je t'ai vu venir avant toi. Et de plus loin. Il me dit, ça t'ennuie pas que je te tue, toi? Il me dit, je te tue toi et toi tu me dis tu. J'ai dit, si je dis tu as ce cœur, il va me tuer. Je lui dis, si on s'épaulait mutuellement. Il me dit, d'accord, alors on se met en joue comme ça. Puis il me dit, stop, stop, stop, nous allons commettre une irréparable bavure. Mais nous ne pouvons pas considérer deux hommes qui ont le courage de s'entretuer comme des premiers venus. Faut en chercher un autre. J'ai dit, d'accord. Et là-dessus, j'entends claquer deux coups de feu. Et je vois courir un type avec un fusil sur l'épaule. Je lui crie, vous aussi, vous voulez tuer le premier venu? Il me dit, non, le troisième, j'en ai déjà raté deux. Et d'un coup, je sens le canon d'une arme s'enfoncer dans mon dos. Je me retourne, c'était mon médecin. Il me dit, je viens vous empêcher de commettre un meurtre à ma place. J'ai commencé à lui dire, oui, le laboratoire a fait une erreur. Il a confondu nos deux analyses. Le virus du tueur, c'est moi qui l'ai. Le docteur voulait tout de même pas tuer de sang-froid un bon patient. Il me dit, si, la patience a des limites. Il me dit, j'en ai assez de vous dire, ne vous laissez pas abattre. Il me dit, docteur, vous avez déjà tué quelqu'un, vous? Il me dit, sans ordonnance, jamais, n'est-ce pas? Mais je vais vous en faire une et il m'en a fait une. En arrivant ici, là, dans la rue, j'entends quelqu'un qui criait au feu. Alors je me précipite et puis je vois qu'il n'y avait pas le feu. Alors comme celui qui avait crié au feu continuait de crier au feu, moi j'ai crié au fou. Hein? Alors le fou qui avait crié au feu, quand il a entendu que je criais au fou, il a mis le feu. Ben, pour ne pas passer pour un fou. Alors moi, quand j'ai vu que le fou avait mis le feu, j'ai crié au feu. Alors le fou éteint le feu. Alors comme il n'y avait plus le feu et que je continuais de crier au feu comme un fou, c'est moi qu'on a enfermé. Alors maintenant, on peut bien crier au feu, je m'en fous.

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Bonjour à toutes, bonjour à tous. Vous êtes à l'écoute de Fréquence Paris Pluriel 106.3 en compagnie de Jatra. Jatra, le magazine du jazz et des musiques du monde sur FPP 106.3. À la technique et au micro, Olivier, pour 90 minutes de musique non-stop, avec une programmation assez originale, comme chaque fin d'année, les deux dernières émissions sont des émissions où on passe des morceaux des musiciens et artistes que nous avons reçus dans l'émission. En même temps, on passe les morceaux qui nous ont le plus plu. Cette fois-ci, l'émission est diffusée le 3 janvier, tout simplement parce que les studios ont été fermés quelques jours et qu'on n'a pas pu faire de la manière que l'on entendait. Donc c'est pas bien grave, vous allez avoir une émission où il y aura très peu de paroles et beaucoup de musique.

On va commencer l'émission avec le disque du mois de décembre, puisqu'on ne l'a pas écouté de trop, celui de Marion Rampal, Song for Abbé, Abbé Lincoln en l'occurrence. Un morceau composé début 60 par Bob Dylan, le nom du morceau Mr. Tambourine Man. Un grand succès de Bob Dylan, mais pas seulement. Beaucoup d'artistes l'ont repris à travers le monde, que ce soit en France ou ailleurs. Mais cette version très souple, très jolie, interprétée par Marion Rampal, nous fera commencer l'année de la meilleure manière. Je vous souhaite, au nom de Jatra, les meilleures des choses à venir. Maintenant, musique.

Vous êtes à l'écoute de Fréquence Paris Pluriel 106.3 en compagnie de Jatra avec une émission entièrement musicale pour commencer ce début d'année.

Vous êtes à l'écoute de Fréquence Paris Pluriel 106.3 en compagnie de Jatra, une émission de début d'année faite que de musique avec des musiciens que nous avons su durant l'année et puis des disques qui nous ont beaucoup plu également durant l'année et puis d'autres choses qu'on a piochées à droite à gauche.

Vous êtes à l'écoute de Fréquence Paris Pluriel 106.3 en compagnie de Jatra. Émission musicale, on parle peu, on écoute beaucoup de bonne musique.

Vous êtes à l'écoute de Fréquence Paris Pluriel 106.3 en compagnie de Jatra. Première émission de l'année pour ce 3 janvier 2026. Une émission particulière, musicale uniquement.

Voilà, l'émission de Jatra se termine aujourd'hui. Jatra janvier plus 3. Nous, on se retrouve la semaine prochaine avec une nouvelle émission. Passez une bonne semaine. À bientôt. Au revoir.

0: 106.3, nous venons de débuter l'émission avec une note triste, Stop au viol, le titre, extrait de l'album patriotique de Olivier Chimanga. Voilà, donc Stop au viol, hein, il dénonce le viol qui se passe au Congo, évidemment, puis la violence qui s'y déroule en ce moment. Voilà, donc Stop au viol, un album de 14 titres que je recommande. Voilà, Fréquence Paris pluriel. Je reviens à l'affiche cette fois-ci, pardon Lucius. Voilà, donc je suis un peu perturbé par mes invités qui sont, on va dire, Alison Glado et Serine Diagne.
1: Bonsoir.
0: En tout cas, ils sont là, ce sont des
2: musiciens. Bonsoir, fiers.
0: Et ils sont venus, ils nous ont honorés de leur présence, donc ils nous parleront de leur carrière, simplement. Et de l'événement qui, ou des événements, plutôt, on va dire, parce qu'il y en a plusieurs, il me semble. Et qui les amènent, en tout cas, ce soir. Sur le plateau.
1: Très bien, mais je...
0: Le plateau, le studio. Alors, je me tourne d'abord du côté d'Alistair, hein,
1: voilà.
0: Qui est à l'honneur aussi ce soir. Hein, il fait partie des stars, les 200 stars. Elles sont, ils sont à l'affiche. Alistair, bienvenue, Alistair à l'affiche.
2: Merci également à Sébastien Morel qui est juste derrière la console et à toi pour l'accueil.
0: Alors, d'entre les jeux, je demande quel bon vent vous amène, j'ai dit tous les deux.
2: Ah, eh bien, il faut savoir qu'on prépare un gros concert qui aura lieu le 14 février au Réservoir à 20h30. Et du coup, nous sommes un petit peu là justement pour en parler, puisqu'il s'agit de la Saint-Valentin, un événement sur le thème de l'amour, où effectivement, nous avons deux invités également, Orc Koskas et Younes Ouattik, qui seront là également pour partager la scène avec nous.
0: Monsieur Serine, Yann.
1: Oui, bonsoir. Eh bien, effectivement, nous serons ensemble pour cet événement sur voilà qui a pour thème l'amour, voilà, pour la Saint-Valentin. Et j'espère que tout cela sera très joyeux, mais voilà, en respectant ce thème, voilà.
0: Merci en tout cas. Enfin, je me permets de vous apprendre que Serine Diagne est trompettiste.
1: Oui.
0: Vas-y, des renommées. Parce qu'il a accompagné des pointures.
1: J'ai accompagné quelques gens connus, oui.
0: Comme
1: Tiken Jaffa Coli, Yosundur, Paco Seri.
0: Majid Malik. Magic Malik aussi, je pense.
1: Nous étions sur le même enregistrement d'un grand pianiste qui s'appelle Christophe Chassol. Voilà.
0: Et Alpha Blondie.
1: Oui. Bon, j'ai une tendresse particulière pour Alpha Blondie parce qu'on s'est croisé plusieurs fois. Voilà, il a même été mon médecin sur une tournée.
0: D'accord. Alors, Alison,
2: monsieur Serine
0: est trompettiste. Et vous faites quoi dans la musique? Vous chantez, vous dansez, vous jouez d'un instrument?
2: Eh bien, j'écris toutes mes chansons, je compose et je fais arranger tous les sons par L-Speaker. Mm-hmm. On travaille en équipe, en famille, et puis du coup, ça donne un petit mélange reggae-pop qui est plutôt sympa. Est-ce que tu as écouté les musiques?
0: On va écouter, on va découvrir tout à l'heure.
2: Ah.
0: Enfin, tout à l'heure, d'ailleurs, dans quelques minutes, on va dire.
2: Okay.
0: Donc, vous êtes chanteuse?
2: Absolument.
0: Sébastien Morel, bienvenue à Star à l'affiche. Hein. Donc voilà, le gourou, hein, il est là. Sans lui, en tout cas, il n'y aurait pas d'émission. Et c'est grâce à lui que cette émission est mise en onde. Autrement dit, il va nous honorer de son savoir-faire en nous faisant découvrir Alison Glado dans un titre qu'il va nous proposer.

0: Fréquence Paris pluriel 106.3. Nous venons en tout cas de découvrir le talent de madame ou mademoiselle Alison Glado. Bon,
1: mademoiselle.
0: Drecker. Bon, voilà. Très bien. Alors, dites-nous, il fait froid, c'est vrai que c'est un son qui réchauffe. Hein?
1: C'est un son qui est plutôt effectivement doux. Maintenant, les paroles ne sont pas spécialement sympathiques parce que ça raconte une histoire d'amour qui ne marche pas. Et on a tous vécu ça une fois dans notre vie, je pense.
0: Je dirais oui, et ça fait partie de la vie à quelque chose près. Ça nous permet de nous forger, en fait, hein, quelque part, je pense, non ?
1: On apprend à vivre avec nos blessures et du coup à évoluer et à penser positif, je pense.
0: Je vous l'accorde.
1: Voilà.
0: Je suis d'accord avec vous, parce qu'autrement, la vie serait monotone. Hein. Si tout était bien fait, bien propre, lisse et tout ça, on s'ennuierait.
2: On n'évolue pas de toute façon. On n'évolue pas dans le confort.
0: Très bien. Merci, monsieur Sérigne. Honorable, on va dire. Alors, Alison, parlons de votre parcours. Ça fait combien de temps que vous faites de la musique ?
1: Eh bien, très honnêtement, ça fait maintenant 1 an et demi que je fais de la musique. Et j'ai eu l'occasion de travailler notamment en duo avec un grand artiste, Monsieur Tiwoni, qui tourne principalement en Afrique. L'Afrique que tu dois connaître plutôt pas mal.
0: Il me semble, oui.
1: Voilà. et puis du coup, voilà, je cherche en fait en travaillant avec les meilleurs à évoluer et à atteindre l'Olympia, qui est mon rêve ultime. Et puis voilà. Et puis du coup, Sérigne, Diane était effectivement très dure avec moi dans le travail depuis le début. Même s'il est sympathique, voilà. J'ai quand même une bonne équipe et sans eux, je ne serais pas, je n'en serais pas là où j'en suis actuellement.
0: On va dire que vous avez de l'ambition. Vous commencez à peine et vous pensez à l'Olympia déjà.
1: Je vais avoir l'Olympia.
0: Vous êtes sûr de vous, hein, là ?
1: Oui. Bon. Vous voulez une place en coulisses ?
0: N'est-ce pas ?
1: Je rigole pas, hein ?
0: Je dirais pas non, pourquoi pas ?
1: Voilà. Bah, vous aurez une place en coulisses. Par contre, il y aura ma mère avec vous, vous vous débrouillez.
0: Elle est gentille ?
1: Ça va.
0: D'accord. Bon, bah, okay, ça va. Alors, monsieur Sérigne.
2: Oui, mais je... En fait, je suis
0: tout à fait... Vous êtes bourlingué, on va dire.
2: Oui, et en fait, je suis Alison dans son évolution musicale. Et, je trouve qu'elle elle a beaucoup de courage, car c'est vraiment pas très facile d'évoluer dans ce monde de requins, de gens pas toujours bien intentionnés. Donc voilà, ça, je trouve que c'est je lui tire mon chapeau quand même.
0: Merci pour le chapeau, on va dire, mais...

0: J'ai envie de vous demander, mais qu'est-ce qui fait que vous, avec votre expérience, vous cherchez à l'accompagner, elle qui arrive dans la musique?
1: Ben, en fait, on s'est rencontrés sur un événement, une soirée, je l'ai vu chanter, et j'ai trouvé qu'il y avait quelque chose, elle avait un potentiel et de l'ambition aussi, une envie de réussir, et ça, c'est pas toujours, ça se trouve pas toujours, pas chez tout le monde, en fait, en réalité. On n'a pas cette envie, chez tout le monde.
0: Ce qui vous a décidé.
1: Oui, et musicalement, ce qu'elle fait m'intéresse aussi. C'est très vivant. Il y a beaucoup de place pour s'exprimer, pour improviser. Voilà.
0: Et avec votre instrument, vous adorez improviser.
1: Voilà, c'est ça. C'est ce que j'aime
0: Je
1: faire.
0: rappelle que monsieur est trompettiste.
1: Oui.
0: Bon, ben, quelque sorte, il défie Louis Armstrong.
1: Ben, c'est lui qui m'a donné envie de jouer de la trompette.
0: N'est-ce pas?
1: Voilà.
0: Très bien. Mademoiselle Alison.
2: Oui, Pierre?
0: Alors, vous
2: Non,
0: de
2: je...
0: votre côté, parce qu'elle a dit tellement de gentillesse ou des choses vraiment gentilles sur vous, que pensez-vous de lui, de son travail, de l'expérience ou son expérience qui vous apporte?
2: Ben, je trouve que c'est encore mieux que le père Fouettard, parce que du coup, le père Fouettard, il est toujours derrière moi, et je trouve que si j'avais pas Cérine derrière moi, qui serait pas là en train d'appuyer sur les choses que moi je ne peux pas voir, je ne pourrais pas évoluer, et je te remercie pour ça. Là, c'est un petit compliment bizarre.
0: On m'a dit que vous êtes une artiste en couleur. Ça veut dire quoi? Être en couleur?
2: J'écris beaucoup de choses avec beaucoup d'ironie. J'aime mélanger la noirceur et l'humour. Ce qui fait que je peux traiter d'un sujet comme le morceau de Madame Succès, qui parle de la prostitution dans le milieu artistique tout bonnement. Et du coup, je me suis mise à la place d'une prostituée dans un rôle. Et ça donne une chanson qui fait danser les gens dans les concerts. Et du coup, c'est très drôle, parce qu'il n'y a qu'un accord d'ailleurs.
0: Il paraît que vous êtes prolifique hein, en écriture.
2: Oui, parce que je viens du théâtre, et du coup, j'ai appris principalement à écrire en alexandrin, ce qui me donne beaucoup, beaucoup d'aisance.
0: Aisance, de là à écrire une vingtaine de chansons en 8 mois, il faut le faire.
2: Oui, on a tous nos états d'âme à écrire sur un papier, je pense. On a tous une vie.
0: État d'âme écrit sur papier, c'est vrai, mais c'est pas aussi donné à tout le monde justement de pouvoir mettre sur papier un texte qui pourra devenir une chanson, une belle chanson, comme celle qu'on vient d'entendre, par exemple.
2: C'est le destin.
0: Aïe, belle excuse, le destin. On peut le dire comme ça, hein, parce que moi, si je suis nul, j'ai dit c'est le destin aussi, donc j'ai une excuse.
2: Mais j'ai pas dit que vous étiez nul.
0: Non, je dis si.
2: Ah oui, si vous
0: Hein?
2: étiez.
0: Je veux dire, c'est le destin, non?
2: Voilà.
1: Oui, bah on peut tous considérer que le destin, c'est d'écrire ou ne pas écrire, de
0: N'est-ce
1: faire de la
0: pas?
1: musique ou ne pas en faire.
0: Bon, bah, en général, c'est quand ça arrive qu'on parle du destin. Hein? Avant, c'est.
1: Oui.
2: Oui.
0: Ah,
2: Peut-être.
0: elle n'a pas suivi.
2: Mais non, c'est parce qu'en fait, Pierre, des fois, tu rigoles pas beaucoup. Alors, du coup, je me demande si tu es sérieux ou si tu.
0: Ah,
2: Voilà.
0: non, il faut rigoler beaucoup.
2: Ok, ça va.
0: D'accord. Bon, bah, écoute, hein, je vais m'entraîner à rigoler beaucoup.
1: Parce que Pierre est quelqu'un de sérieux. Il fait son travail sans se prendre au sérieux, mais il le fait sérieusement.
0: Alors, dites-moi, vous qui êtes prolifique, vous qui écrivez bien et beaucoup, mais comment fait-on pour justement pouvoir slalomer entre plusieurs genres musicaux? Parce que bon, là, le son qu'on a écouté, c'est à la limite du ragga et du reggae, on va dire, entre les deux. Et en même temps, je vois que vous faites du pop aussi, en même temps, de la soul par moment.
2: Parce que les influences de base que j'avais et que j'ai toujours d'ailleurs, ce sont de grands artistes de soul et j'ai également de grands artistes de reggae et je voulais mélanger ce côté moderne, ce côté un peu roots et ce côté un peu ancien qui fait que du coup on retrouve un petit peu toutes les générations effectivement là-dedans. parce que je n'ai pas d'âge et je n'ai pas de valeur et je n'ai pas de voilà, je ne suis qu'un être humain et je veux passer ce message là.
0: Ce qui est bien, c'est que la manière dont vous vous exprimez et vous parlez de vous entre deux ou trois mots, on va dire, vous avez beaucoup de talent. Je préfère vous le dire moi. Je pense que l'Olympia est au bout des efforts, en fait. Et il suffit de croire en vous et de vous faire accompagner en vous plutôt et vous faire accompagner par les gens et qui maîtrisent le showbiz. Je pense que ça y fera. Maintenant, c'est le reste dépend de vous.
2: Mais ça va, je vais y aller. Vous devez aller dans les coulisses avec ma mère, donc c'est bon.
0: Ah, moi, j'ai dit si maman est gentille, pas de soucis. Si elle n'est pas gentille, je ne viens pas. Ok, alors, donc, si Sébastien est prêt, on pourra écouter un autre son.
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2: C'est pas.
0: C'est Sacha. 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Ce sont les aléas du direct. Nous avons un son qui n'est pas de notre invité.
4: C'est russe.
2: Mais c'est joli.
4: C'était une chanson russe.
0: N'est-ce pas? Heureusement que c'est lignel. Voilà, donc on va écouter maintenant la suite, hein.

0: Fréquence Paris pluriel 106.3, hein, c'est le deuxième morceau d'Alison Gladeau. Alison.
1: Oui.
0: Alors, est-ce que vous pouvez commenter la musique qu'on vient d'écouter?
1: If You Lie, c'est un des premiers morceaux que j'ai pu travailler parce que justement j'avais travaillé avec Omega Masta et Caroline Rock qui font partie du coup du milieu musical et on a voulu mélanger un morceau en anglais et en français, ce qui donne un petit mélange de pop et de soul, ce qui n'a absolument rien à voir avec le reggae pop du coup.
0: L'idée est venue de vous ou de quelqu'un d'autre en fait de faire ce genre?
1: Alors, la composition, elle a été entre moi et Caroline Rock et Omega Masta. Après, l'écriture, c'est 100% moi.
0: D'accord.
1: Voilà. Toujours.
0: Alors, je suis en train de me demander comment on passe du théâtre à la musique, au fait. Parce que vous avez commencé par le théâtre, et ensuite, vous êtes arrivé, enfin, vous faites de la musique maintenant.
1: Eh bien, c'est parti d'un pari. On était, en fait,
0: tout
1: à
0: simplement
1: la... À Paris, oui. Oui, à Paris. Et on était à la Foire du Trône. Et je suis montée sur scène parce que je voulais gagner un restaurant avec mes amis. Et j'ai chanté. Et là, bah, j'ai un peu calmé gentiment le public, même si je ne maîtrisais pas spécialement ma voix. Et après, on m'a fait croire en moi. Et on m'a dit, mais tu pourrais sortir un album. Je dis, tiens, pourquoi pas. Et du coup, après, j'ai dû choisir en fait, entre la musique et le théâtre parce que ça demande une exigence de soi-même.
0: C'est vrai, et en même temps, le lieu se complète aussi, hein, quelque part.
1: Ouais, mais ça demande beaucoup de travail, je trouve, la musique, quand même.
0: Le théâtre non plus.
1: Le théâtre aussi, oui. C'est juste différent. Après, on a la mise en scène qui est super importante, mais l'interprétation, il fait tout, quoi. Et à mes yeux, en musique, j'ai encore beaucoup à apprendre.
0: En même temps, le fait d'avoir appris le théâtre avant va vous aider à vous êtes déjà à être à l'aise sur scène, il me semble.
1: Oui, bah, parce qu'on a l'habitude de jouer des personnages et du coup, la seule différence que je trouve entre la musique et le théâtre, justement, c'est qu'en musique, on ne peut pas tricher. On est obligé de montrer qui on est vraiment à nu.
0: Carrément.
1: Bah oui.
0: Bah, c'est bien.
1: Je pense que c'est ça. Après, peut-être que je me trompe. Hein.
0: Non, c'est bien dit. Hein. Je pourrais pas dire que vous vous trompez. Non, pas du tout. C'est vous qui êtes sur scène, c'est vous qui le vivez aussi. Hein. Donc moi, je ne sais pas chanter. Bah, je peux pas. Moi, je parle au micro à la radio, mais en dehors de ceci, non. À la limite, si on me dit de chanter, je ne saurais pas le faire.
1: Faut essayer.
0: je saisirai l'occasion, peut-être. Et bon, quoi qu'on m'a déjà invité, mais je n'ai jamais voulu vraiment. Chanter parce que moi je trouve que je suis pas fait pour ça, simplement.
1: Après, chacun son truc, effectivement.
0: Ce qui bon, j'aurais voulu, hein, mais bon, je suis pas comme tout le monde qui rêve de devenir chanteur alors que bon, il paraît que j'ai une belle voix. Tiens.
1: Peut-être du jazz ou peut-être éventuellement du rap, ça peut être quelque chose. Si vous avez des choses à dire, vous pouvez les écrire sur un papier et les poser sur une musique, mais après, bon, faut être en rythme.
0: Rappelez-moi.
1: Voilà, faut être en rythme.
0: Non, mais là, effectivement, c'est une autre paire de manches, hein, parce que le rythme, c'est autre chose. En fait, je pense que je peux le faire. Jazz, oui, c'est plus classe, n'est-ce pas?
1: En anglais ou en français, d'ailleurs? C'est ça la question, parce que...
0: Je pense que peu importe la langue, le plus important, c'est de chanter juste.
1: Bon, personnellement, j'ai pas pris, moi, j'ai pas pris cours de chant. Hein. Mais maintenant, je travaille tous les jours et... Et je n'ai pas eu la chance de naître avec l'oreille absolue, mais du coup, je travaille tous les jours.
0: Le travail paye du temps.
1: Voilà.
0: Donc, à force de bosser, on finit.
1: Et ça va marcher.
0: Bon, ça va marcher. De toute façon, ça va très bien marcher même. Parce que moi, je vous vois déjà à l'affiche à Olympia. Et Alison Gladeau.
1: Voilà. Et après, l'étranger.
0: Vous êtes vraiment ambitieuse.
1: D'abord, l'Olympia. Parce que c'est plus marrant. À l'heure actuelle, de faire l'Olympia en partant de la France qu'en allant à l'étranger pour refaire l'Olympia derrière. Je trouve que ça a plus de mérite.
0: Non, il semble que les petites salles ne vous intéressent vraiment pas. Hein. Vous y allez parce que vous êtes contraint d'y aller, mais sinon, c'est plutôt l'Olympia. Là.
1: Bah, le réservoir, c'est drôle, mais...
0: Si vous devez commencer par l'Olympia, ce serait une bonne chose. Hein.
1: Ce serait bien, mais pour ça...
0: Il faut bosser.
1: Faut y croire.
0: Bah, vous y croyez déjà, je pense. Donc, il faut bosser. Et puis, bon, au hasard des rencontres, hein, peut-être que vous tomberez sur quelqu'un qui vous produira. Sinon, qui va vous insérer à un festival qui sera organisé là-bas ou en groupe, je sais pas.
1: En restant sincère avec les gens et toujours honnête, ça marche.
0: Je retiens.
1: Vraiment ?
0: Bah oui, j'ai pas le droit.
1: Le téléphone sonne quand on dit la vérité et quand on est sympa. Véridique.
0: Les téléphones sonnent quand on dit la vérité. Good. Alors, vous chantez depuis un petit moment déjà, mais vous tournez avec un groupe ou le musicien vous le recrutez au fur et à mesure que vous avancez ?
1: Je travaille avec des musiciens, donc ça dépend en fait de la formation ou de ce qu'on veut faire musicalement parlant. Au réservoir, on sera en piano trompette pour la première fois parce que je suis curieuse de savoir ce que ça peut donner d'écouter les sons en acoustique avec un piano, sans support et sans filet de sécurité. Mmh. Parce qu'on se demande parfois si effectivement c'est bien moi qui chante sur les bandes ou pas.
0: Je pense que c'est un risque que vous prenez.
1: Oui, mais est-ce que la vie n'est pas excitante avec
0: je pense qu'elle
1: des
0: est.
1: Risques
0: et je pense qu'elle l'est. De toute façon, bon, quand il y a des risques, évidemment, elle est encore plus excitante.
1: Ah, voilà.
0: Voilà. Donc, on va le faire comme ça. Alors, que dites-vous en général dans vos chansons ?
1: Généralement, je traite de sujets qui ne sont pas spécialement drôles. Et bah, du coup, le duo avec Tiwani, mon ami, parle d'une amitié qui n'a jamais marché. Pas de toi, parle effectivement d'un enfant qui n'a pas connu l'amour de son père. Et ma manière, c'est tout bonnement parce qu'effectivement, je ne suis pas l'actualité à la télé, parce que je suis anti-actu. Et que du coup, voilà, je suis loin de la politique et de tout ce qui se passe autour. Je suis dans ma bulle.
0: Dans votre bulle. C'est peut-être bien d'être dans votre bulle, mais en même temps, il faut communiquer, parce que si vous restez longtemps dans votre bulle, personne ne vous connaîtra.
1: J'ai juste décidé personnellement de voir l'être humain comme il est, sans tout ce qui est autour.
0: Ceci étant, vous avez besoin de communiquer vous-même aussi. La preuve, vous êtes à la radio.
1: Oui, mais du coup, ça marche. Parce que du coup, je communique avec n'importe qui parce que je suis ouverte.
0: Vous êtes ouverte.
1: Oui.
0: Donc, on va en tout cas écouter ce que vous savez faire de bien, chanter. Donc, on va écouter la suite de votre musique, hein, la musique que vous nous avez amenée.
1: On va la faire en live.
0: Bah, si vous voulez, hein, Sébastien. Sébastien, donc, il veut le faire en live, donc c'est bon. Allons-y. Allez. C'est bon ? 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On n'a pas de retour.

0: Paris 15, Paris pluriel, 106.3. Donc nous avons un tout petit problème technique, ce sont les aléas du direct, on dit. Donc voilà, donc, attendez là, j'attends que Sébastien puisse tout positionner pour qu'on commence cette fois-ci, alors on devrait. Et nous découvrirons la belle voix, ou la voix magnifique de Alison.
1: De la chanson Pas de toi, effectivement.
0: De la chanson Pas du tout ?
1: Pas de toi.
0: Pas de toi, pas de moi ou de...
1: Pas de toi, non, le titre de la chanson.
0: Oh, j'ai eu peur, je
1: non, pas non,
0: j'ai,
1: pas
0: j'allais
1: de
0: sortir
1: toi.
0: Du studio. Hein.
1: Qui a été arrangé par Elle Speaker, effectivement, et avec Cyrine Diane qui pose de jolies nappes et qui fait un joli solo de trompette sur le morceau.
0: Ah, ah. Ok, d'accord, donc on écoute le morceau. Et je reviens à vous. 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

0: Je ne t'entends pas. Est-ce que tu es là? Essayez.
1: Je suis bien là.
0: Et c'est Ringan.
1: Merci beaucoup. Merci Alison. Merci Serine. Hein. Donc voilà, c'est du direct. Hein. C'est sur Fréquence Paris Pluriel. En tout cas, vous avez entendu Monsieur Serine, Diane, le faire, mais vraiment en live.
0: Absolument.
1: In vivo, comme on dit. Et Alison qui a chanté pour de vrai.
0: Également.
1: Très belle voix.
0: Merci.
1: Moi, je pense qu'il est vraiment sur la route hein, de l'Olympia, on va dire. Elle va y arriver. Je pense qu'elle n'est pas loin du rond-point, l'opéra.
0: Oui, bah. Et tu vois, c'est complètement différent, effectivement, du morceau qu'on a écouté juste avant. Et je ne cherche pas à ce que les gens entendent maintenant, quoi. J'écris... comme si j'étais sur scène en train de faire du théâtre.
1: Oui, alors parlez-nous des événements qui arrivent bientôt au mois de janvier et puis au mois de février. Parce que vous avez le 25 janvier, je pense, un showcase. Hein, et puis le 27 janvier aussi avec l'Espi Gonzalez, c'est ça?
0: C'est ça, comme la petite souris. Alors le 25, nous avons... un défilé de mortes. Et du coup, et ben voilà, je vais faire un joli petit live. Et puis le 26, je suis avec Monsieur Petite Souris. Et on va également à Saint-Denis faire un joli live avec Cyrine.
1: Et les 14 alors, février.
0: Eh bien, un grand concert, puisque nous serons au...
1: Réservoir.
0: Voilà.
1: Qui se voir. Trouve dans quel arrondissement?
0: Le 11e, sur Paris. Donc,
1: d'accord, c'est métro rue Rollin, je pense.
0: Sur la ligne 8, c'est ça.
1: Ok, d'accord. Donc, préparez-vous pour les 14 février, pour la Saint-Valentin en tout cas. Essayez d'inviter votre Justine ou le chéri que vous aimez beaucoup, en tout cas, enfin, que vous aimez beaucoup, le chéri, votre amoureux, au réservoir le 14 février. Nous y serons
0: voilà.
1: Tous.
0: Et on fait des jolis petits cadeaux, effectivement, pour tous les amoureux et ceux qui ne sont pas amoureux. Voilà, si les gens veulent faire leur déclaration d'amour ou s'ils veulent faire une demande en mariage, nous les convions à monter sur scène, effectivement.
1: Bon, je pense qu'on est toujours amoureux ou de quelqu'un ou de soi-même, en fait. Hein, je pense que qu'on soit seul ou accompagné, on est amoureux de la vie, de soi-même, de beaucoup de choses. Ce sera l'occasion pour concrétiser cela. Dire simplement, j'aime la vie, voilà, ou j'aime X, Y ou Z, hein, parce que bon, j'ai trois maris, et puis voilà.
0: Et puis peut-être écrire une lettre d'amour et quelque chose qu'on n'a jamais osé dire à quelqu'un.
1: Par exemple.
0: Et pourquoi pas me remettre la lettre pour que je la lise sur scène de manière anonyme.
1: N'est-ce pas?
0: C'est romantique.
1: Alors, tout à l'heure, je vous avais commencé à parler des Tioni. J'aimerais qu'on revienne dessus. J'aimerais que vous nous parliez de votre collaboration, surtout.
0: C'est très drôle parce que du coup, effectivement, j'ai travaillé à la composition avec Junior Bass, qui est le compositeur de Ma Benz, le grand tube de NTM, entre autres, ou de Lord Coast City. Et du coup, on s'est retrouvés un petit peu en studio et puis j'ai dit à Junior, tiens, j'aimerais bien travailler avec un artiste. Et puis bon, on a poussé le pour et le contre. Et à un moment, j'avais écouté Tiwani qui avait fait un duo avec Naughty que j'aime beaucoup également. Et on s'est dit, tiens, pourquoi pas? Et je ne pensais pas que Tiwani, effectivement, allait venir en studio pour enregistrer avec une artiste qui n'a absolument rien à voir avec son milieu musical. Et j'ai été très agréablement surprise de savoir qu'effectivement, il a su mettre son expérience à bon escient.
1: Et est-ce que ça a donné un titre, c'est ça?
0: Ça a donné Mon Ami. Et voilà, Mon Ami parle d'une amitié qui ne marche pas. Mais on essaye toujours sur un chemin de trouver quelqu'un sur qui on peut compter. Et c'est ce que raconte cette chanson.
1: Très bien. Ceci m'amène de vous demander à parler de votre discographie. Parce que jusque-là, vous avez combien de disques sur scène, sur
0: En fait, actuellement, là, j'ai sorti que des singles volontairement. Mm-hmm. Parce que du coup, on était parti sur un EP. Je me suis dit, non, je vais sortir un titre par mois en partant du mois d'août jusqu'au mois de janvier.
1: Vous avez
0: tout bonnement. 5.
1: Donc, c'est maxi single.
0: Voilà. C'est plutôt pas mal. Et du coup, on prépare l'EP, le deuxième EP, pour le mois de septembre.
1: Septembre 2018.
0: Absolument.
1: Très bien. Alors, parlons de différentes scènes que vous avez faites.
0: Dès le début, peut-être. Enfin, dès le début, il n'y en a pas.
1: Votre parcours, on va dire, depuis que vous chantez.
0: J'ai commencé par, comme tout le monde, hein, j'ai commencé par les jams reggae. Donc, je suis allée au culot dans les jams, un petit peu par hasard. Je ne savais absolument pas ce qu'était le reggae. Donc, j'ai essuyé beaucoup de difficultés. Puis après, de fil en aiguille, j'ai eu l'étage. Après, je suis partie à Brive-la-Gaillarde. Également à Tours et à Dunkerque, où j'ai fait des petits festivals effectivement de région. Et pour finir, effectivement, sur une résidence au Réservoir, puisque c'est la troisième fois que je fais le Réservoir niveau des concerts.
1: La troisième fois, donc, on va dire que vous aimez le Réservoir.
0: J'aime le Réservoir et visiblement, il m'aime bien.
1: Il vous le rend bien, en fait.
0: Voilà.
1: Moi, je pense que c'est une belle petite scène hein, sur la place de Paris. Hein, qui...
0: Ça va. 250 places, ça va.
1: J'aime aussi la chaleur en fait, de cette salle. En fait. Elle est bien chaleureuse. Et, puis,
0: et l'acoustique est intéressante. Aussi,
1: ouais. Okay.
0: Tout va bien, Cérine ?
2: Tout va bien.
1: Alors, il s'est absenté. Hein. On va vendre la mèche. Allez, alors, quelles sont les bonnes nouvelles depuis ?
3: Depuis les bonnes nouvelles ? Ben là, la musique va pouvoir marcher.
1: D'accord. Donc, on va en tout cas écouter un autre morceau. Et je ne sais pas si quelqu'un. Enfin, vous connaissez le titre ou on écoute
2: c'est
1: comme ça ?
2: C'est ma manière.
1: Ah, c'est votre manière à vous ?
2: C'est sa manière à elle.
0: De m'exprimer.
2: C'est sa manière de s'exprimer.
1: D'accord. Alors, écoutons ma manière alors. Fréquence Paris Pluriel, 106.3, star à l'affiche. Ce soir, nous recevons Alison Glado et Cérine Diane. Voilà.
0: Ma manière en live.
1: Ma manière rire.
0: C'est fou, j'ai perdu toutes ces années enfermées dans un monde éloigné, à ne plus suivre l'horreur de l'actualité, des milliers d'hommes et de femmes crucifiés pour l'argent, le pouvoir et cette différence entre le peuple, l'État et la France. Je ferme les yeux, je continue, je garde espoir. Si on se tient la main, on peut changer l'histoire. Et je vous propose peut-être que on la refasse.
1: 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Nous avons un tout petit souci.
0: Ça arrive, c'est pas, il y a pas de mal.
1: Bon, écoute, nous sommes en direct, hein, c'est normal aussi. Donc ça veut simplement dire que nous sommes là bien vivants et nous nous adressons à vous simplement, vous de votre côté. En plus, vous êtes chaud, bien chaud.
0: Ah bah oui, et également avec vous, Pierre.
1: Mmh. Alors, vous avez parlé de Tioni. Et moi, je dis qu'entre vous et la musique, c'est une histoire d'amour, il paraît.
0: Il paraît.
1: Il paraît. On m'a dit, je dis
0: ça
1: bien.
0: Ça va, on s'entend plutôt bien.
1: En qui d'acquiert.
0: Alors, on va dire que tous les matins, je la retrouve et c'est plutôt, plutôt sympathique.
1: Alors, je vis...

0: Ma manière d'Alison Glatteau, une fois de plus, hein, s'est exprimée en live, hein, et c'est Indian. Merci beaucoup, en tout cas, merci pour tout. Alors, c'est ma manière. On va dire, c'est votre manière aussi de faire.
1: Ma manière de penser.
0: De penser, de faire, et vous avez compris beaucoup de choses, on dirait.
1: J'essaie.
0: Depuis le temps, vous essayez de comprendre, vous avez compris déjà.
1: Et du coup, est-ce que je peux vous demander ce que vous pensez du texte?
0: Le texte, j'aime le texte, hein, parce que bon, j'ai entendu votre manière, j'ai changé entre-temps, c'est très bien, bon, le fond y est. Et ce qui est intéressant dans tout ça, le texte est intéressant en tout cas, ce que je peux dire dans tout ça, c'est que l'écriture est magnifique, et la voix qui, en tout cas, chante, en tout cas, accompagne aussi à la hauteur. Donc, justement, sans vous jeter de fleurs, j'ai dit que ça va.
1: Ça va alors.
2: C'est ta manière de t'excuser.
1: Également.
2: De ne pas écouter la télévision, de ne pas regarder les informations.
1: D'être un petit peu loin, effectivement, de la douleur ou des malheurs que les gens peuvent ressentir. J'essaye de leur amener un message plutôt positif plutôt que de compatir à leurs soucis.
0: Mais vous ne risquez pas de vous décaler de la réalité en fait, en ne suivant pas le média en tant que tel?
1: Oh, c'est déjà fait, mais du coup j'ai un rapport qui est un peu différent avec les gens. On parle plus de la vie en elle-même, de l'amitié, de l'amour, de rupture, que du travail, de l'actualité ou des problèmes financiers. On est sur un rapport plus sincère. C'est ce que j'essaye de faire passer comme message.
0: C'est sincère pour vous, mais pas pour d'autres personnes. Aussi les autres, c'est le

0: réalité, c'est plutôt le travail et tout le tralala qu'on voit au quotidien, quelque chose près.
1: Et du coup, c'est la question, c'est pourquoi est-ce qu'on fait de la musique? Pourquoi? Bah, pour que les gens puissent s'évader et du coup leur donner un nouveau souffle et quelque chose de différent.
0: Que les gens
1: puissent les emmener plus loin.
0: Que les gens puissent s'évader. L'idée n'est pas mauvaise, hein? Mais si vous facilitez l'évasion, ça risque de vous emmener loin. Non?
1: Comment ça?
0: Ah, on parle de l'évasion. Si les gens s'évadent, ils seront coupés de la réalité.
1: Totalement.
0: Ben, ils risquent justement de se rebiffer contre l'autorité et ce qui s'en suit. Donc ça va amener à la prison.
1: Absolument.
0: Donc,
1: d'où le mélange du reggae pop.
2: C'est de la rébellion.
0: D'accord. Ok, alors nous approchons de la fin, hein, pratiquement de notre entretien. Alors j'aimerais que vous nous donniez envie, en tout cas tous les deux, de bon, en fait, nous donner, de nos auditeurs, l'envie de venir aussi bien le 25 janvier au Showcase que le 27 janvier avec Dispi Gonzalez, que vous appelez la souris, et aussi les 14 février au réservoir. Allez-y.
1: Le 25 janvier, c'est pour la Fashion Week Roche Mode. C'est un créateur marocain. C'est seulement sur invitation. Maintenant, si vous me contactez sur Facebook, effectivement, en message privé, je pourrais peut-être vous avoir une invitation exclusive pour aller à ces showcases sans souci. Et le 27 janvier, c'est à Saint-Denis où le style musical est principalement du rap. Et du coup, on y amène une petite touche différente avec Sering à la trompette et moi-même au chant, ce qui fait qu'on risque d'être pas mal décalé, ce qui pourrait être plutôt drôle. Donc venez nombreux. Mmh. Et le 14 février, c'est principalement voilà, sur le romantisme. Et de mon côté personnel, j'ai essayé de faire des petits cadeaux aux gens, effectivement, en faisant des choses en rapport avec la déclaration d'amour. Voilà, petite pensée à France Gall également et puis Michel Berger et du coup je me suis dit pourquoi pas effectivement essayer de faire passer à ma manière les choses au réservoir. Donc comment est-ce que moi je pourrais exprimer l'amour et est-ce que je peux vous donner une piste pour effectivement vous exprimer d'une manière différente?
0: Tout de suite ou pour la soirée?
1: La soirée.
0: D'accord. Elle est futée, voilà, en plus. Hein. Allez-y.
1: Oui.
0: Allez-y.
1: Non, dites-moi, mais pourquoi est-ce que vous pensez que je suis futée?
0: C'est, vous voulez ramener suffisamment de monde à la soirée du 14 février.
1: Absolument. Et qu'est-ce que vous écririez d'ailleurs sur ce papier si vous deviez écrire à quelqu'un? Qu'est-ce que vous diriez si vous aviez un stylo et un papier et une lettre de couleur sympathique et une rose dans la main gauche?
0: En fait, ce qui est bien, c'est que je viens de dire que vous êtes futé. Vous voulez me faire faire votre travail, par contre.
1: Absolument.
0: qu'est-ce qu'on peut, quand c'est comme ça, c'est de l'amour, hein. Aimez-vous les uns les autres, offrez-vous de fleurs, et embrassez-vous, voilà, et puis voilà. Bon, ne regardez pas la femme du voisin, par exemple, pour éviter le problème ce jour-là, spécialement.
2: Ça sera préférable, je pense.
0: Allô, Sérine.
2: Eh bien, oui, mais j'espère que ce sera une soirée très. Ce sera une soirée bondée, qui aura une belle ambiance. Et on va faire de toute façon tout ce qui est entre notre pouvoir pour produire un show agréable pour tous les gens qui vont venir. Voilà.
1: Et est-ce que tu sais jouer du kazoo, Pierre?
2: Ah,
0: je peux comprendre.
1: Du kazoo.
0: Jouer du kazoo?
1: Oui.
2: Du kazoo.
0: Vas-y.
1: Parce que du coup, mais non, j'ai pas de kazoo, mais du coup.
2: Mais au kazoo.
1: Voilà, on va jouer du kazoo le 14 février avec tout le monde. Donc du coup, je ferai un kazoo à toute la salle,
2: oui,
1: par personne.
2: On va organiser en fait un concert de kazoo joué par le public.
1: Et on va chanter Robin des Bois.
0: Autrement dit, si vous voulez vous amuser, en tout cas, ne manquez pas rendez-vous le 14 février.
2: Oui.
0: Non, que ce soit avec votre amoureux ou votre amoureuse. Parce que la vie est belle, dit-on. Hein.
1: Oui. Donc, et dans le dessin animé de Robin des Bois, et bah, ils partent tous les deux et ils font des bisous à la fin du dessin animé.
2: Ils ont beaucoup d'enfants.
0: N'est-ce pas?
1: Non, c'est vrai.
0: Oh, bon.
1: Et du coup, ils.
0: Voilà. Je sais pas. Je n'ai pas expérimenté, donc je ne pourrais pas le dire.
1: Bah, bientôt.
0: Ah, au secours. Bon, les 14 février, on va dire que c'est la Saint-Valentin. Donc pensez en tout cas à vous acheter des bouquets de roses hein, à offrir à la chanteuse, hein, ce jour-là spécialement. Ce sera une preuve.
1: Sans les épines, s'il vous plaît, parce que quand on les reçoit sur scène, ça fait mal.
0: N'est-ce pas ? Ah, vous en avez l'expérience, on dirait.
1: Absolument. Je reçois des roses tous les jours sur scène.
0: Oh.
1: Je préfère les sous-vêtements.
0: Oh, voilà. Alors, quel est votre taille ? Alors, on va tout dire. La taille ?
1: Du sous-vêtement ?
0: Oui.
1: Bah, du S. Et des trucs de marque. Je ne prends pas les trucs sans marque.
0: Trucs de marque, du S et de la soie, évidemment. C'est ça ?
1: Voilà.
2: Dessous de soie.
0: Entendu. Donc, M. Serigne.
2: Bah, j'ai été ravi d'être là. Voilà,
1: et Serigne, est-ce que tu veux, je te coupe, mais est-ce que tu veux recevoir quelque chose du public ? Parce que tant qu'à faire, on n'a qu'à passer une...
2: Non, j'ai pas de demande particulière. Non, tout va bien. Je demande juste qu'ils viennent nous écouter. C'est tout ce que je leur demande. Voilà.
0: Non, je pense qu'un petit boxeur sera le bienvenu aussi.
2: Un petit boxeur, allez, un petit boxeur de marque, allez, allez, soyons exigeants.
0: T'as qu'à faire.
2: Voilà.
0: Pardon. En tout cas, Serine sera là avec sa trompette. Hein. Ben,
2: voilà.
0: Un instrument qu'il maîtrise alors bien, mais vraiment bien. Hein. Il donne envie en tout cas d'écouter, de danser, de rêver. Merci beaucoup d'être venu. Nous sommes à la fin, vraiment à la fin de notre entretien. Je ne sais pas si vous avez autre chose à ajouter, pardon, ou un coucou à faire.
1: Non, merci Pierre.
2: Non, je te remercie de nous avoir accueillis.
1: Voilà. Merci Sébastien
2: avec
1: également.
2: Avec ton humour, l'humour qui te caractérise.
0: N'est-ce pas ? Donc on se revoit bientôt. Je pense que nous serons au rendez-vous le 14 février.
2: Ce sera avec plaisir.
0: D'accord. Donc nous viendrons. Nous aurons besoin de boxeurs aussi. Un avis aux auditeurs aussi. Bien. Non, bah allez, j'y recule. Nous y serons en tout cas. Rendez-vous le 14 février. C'est pas loin, sur le métro Rodry-Rollin, c'est ça ?
1: Sur la ligne 8, c'est ça, oui.
0: D'accord, parfait. Ok, donc à très bientôt et puis je vous accompagne à musique.
2: Très bien, merci.
1: Merci.

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Eh bien, c'était Star à l'affiche. Dans quelques 15 minutes, nous allons nous quitter et nous nous retrouverons donc la semaine prochaine. En attendant, nous vous laissons en compagnie de Papa Wemba. 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

0: 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Bienvenue à Star à l'affiche. Nous recevons ce soir deux grands noms de la musique ivoirienne. C'est deux sœurs d'ailleurs. Hein. Ce sont les filles des Sayoua, je pense. Reprenez-moi si je prononce mal, en tout cas, n'hésitez pas.
1: C'est ça.
0: C'est ça ?
1: C'est ça.
0: Très bien. Alors, nous venons d'avoir un avant-goût, mais nous reviendrons sur le titre. Hein. Le titre, c'est Les Fous qui vient de passer, enfin, là, à l'instant. C'est un extrait de l'album qui sort bientôt. C'est d'ailleurs pour cet album qu'ils sont venus, parce qu'ils sont en pleine promo. Et ils seront le 7 décembre, le 16 décembre, pardon, autant pour moi, au Palais de Congrès de Montreuil. Donc, au 128 rue de Paris, à Montreuil. Hein. Et le métro, vous connaissez le métro ?
1: Robespierre ou la Croix-de-Chavou.
0: Bon, nous imaginons que vous viendrez en voiture, comme il commence à faire froid, mais en tout cas, le métro le plus proche, c'est Robespierre plutôt que Croix-de-Chavou, je pense. Et bien, c'est un coin hyper connu, hein, donc, assez spacieux, donc n'hésitez pas à vous mettre en costume et cravate, hein, vous ne sentirez pas la fumée après. Donc, bienvenue. Je disais donc, j'accueille Nathalie et Félicité Zoré, qui sont deux sœurs, hein, qui sont en train de briller de toute leur beauté et de leur talent d'ailleurs, parce que je elle me trouble, elle me perturbe. Je l'ai déjà vue sur scène. Elles ne sont pas seules, elles sont accompagnées d'Alain et Guédé, qui est leur manager. Bienvenue Alain.
2: Bonsoir.
0: Bonsoir, très bien. Alors, chacune se présente. On commence par Nathalie.
3: Oui. Moi, c'est Zoré Nathalie.
0: Oui. Et puis
3: précisément de Sayoua.
0: Sayoua, d'accord. Et Félicité, ensuite.
4: Bonsoir.
0: Bonsoir.
4: Je suis... Zoré Félicité, pareil, de Sayoua.
0: Mmh. Vous êtes deux sœurs.
4: Oui.
0: Vous
4: êtes
5: deux sœurs.
0: Je vous ai pris tout à l'heure pour des jumelles d'ailleurs.
4: Oui.
0: Okay. Une fois de plus, bienvenue. Hein. Vous êtes les stars de cette soirée, enfin de l'émission. Mmh. Donc libre à vous maintenant de nous dire ce que vous êtes, d'où vous venez, ce que vous savez faire de mieux. D'accord. N'hésitez pas en tout cas à tout moment à intervenir s'il y a lieu, mais bon, on va... écoutez le tout premier titre, et puis je reviens à vous.
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0: Le 18 mars 2019, les urgentistes de l'hôpital Saint-Antoine se mettent en grève. Depuis, la contestation s'est propagée à toute la France et en octobre, 269 services d'urgence étaient en grève sur 690.
1: En France, la situation est considérée comme normale.
2: Les personnels hospitaliers, le corps soignant dans son ensemble a fait tous les efforts nécessaires. Nous sommes au bout.
1: En France, la situation est considérée comme normale.
3: Ce qui coûte le plus cher, c'est la masse salariale, donc forcément, on vire le personnel, on ferme un maximum de lits. Aujourd'hui, en France, on est en train de détruire notre système de santé, ça devient dramatique.
1: En France, la situation est considérée comme normale.
4: En termes de risque pour la France, les analyses de risque d'importation sont modélisées régulièrement par les équipes de recherche. Le risque d'importation de cas depuis Wuhan est modéré. Il est maintenant pratiquement nul puisque la ville, vous le savez, est isolée. Aujourd'hui, il n'y a aucune indication à acheter des masques pour la population française. Et d'ailleurs, nous avons des dizaines de millions de masques en stock. En cas d'épidémie, ce sont des choses qui sont d'ores et déjà programmées.

0: particulier, on va pas fermer toutes les écoles de France, comme quand il y a une épidémie de grippe en France, on ferme pas toutes les écoles de France.
1: En France, la situation est considérée comme normale.
2: Dès lundi, et jusqu'à nouvel ordre, les crèches, les écoles, les collèges, les lycées et les universités seront fermés.
0: Tout le monde ne portera pas de masque en France. Alors,
3: risque de pénurie de masques ?
0: Non, il n'y a pas de risque de pénurie.
2: Et un principe nous guide pour définir nos actions. Il nous guide depuis le début pour anticiper cette crise. Pour anticiper cette crise. Pour anticiper cette crise.
4: Ta gueule !
2: Pour anticiper cette crise.

0: Pourquoi les types de votre espèce se font tatouer?
1: Les types de mon espèce? De quelle espèce?
0: Les détenus. Vous êtes tous tatoués. Cette gueule de tigre, ça vous sert à quoi? À vous prendre pour un tigre?
1: C'est un signe de poulet. Ça vous sert à quoi? À vous prendre pour un honnête homme? Tout le monde prend un tatouage. Sauf que vous appelez ça un club de chasse, de polo, de boy scout. Toujours prêt. Le ciel, l'enfer, le salut secret, sous-entendu. Défense de marcher sur les pouces tendus. Des clubs, on se tatoue l'intérieur du crâne. Pour jouer au golf, pour jouer au bridge. Traiter des affaires, club pour flambeurs, club pour ivrognes. Sans compter le club des matraqueurs dont vous êtes membre. Comment croyez-vous me faire parler? Un coup de matraque peut-être?
2: C'est un peu ça, oui. Qu'est-ce que vous utilisez?
3: L'énergie dégagée par son cerveau. Les pensées sont transformées en milliers d'impulsions électriques bien distinctes pour ensuite être assemblées et produire une image.
4: Vous ne devriez pas laisser traîner un outil pareil. Ça pourrait donner une idée à quelqu'un.
3: Sa pensée est à vos ordres.
5: À l'avenir, nous demandons à tous les citoyens de servir l'État avec l'obéissance la plus aveugle. Nous n'accepterons de refus de la part de personne.
6: Malgré le fait que nous ayons nettement augmenté notre force opérationnelle, nous n'avons fait aucun progrès. Notre ennemi s'est rendu compte qu'il se battait contre les hommes du futur. Si vous décidez de vivre comme dans le passé et de vous comporter comme dans le passé, les hommes du futur ont beaucoup de mal à vous voir. Abandonnez votre cellulaire, envoyez plus de courriel. Donnez toutes vos instructions face à face, de main à main. Tournez le dos à la technologie et fondez-vous dans la foule. Sans drapeau, sans uniforme. C'est là que le petit soldat de base se retrouve sur le terrain et finit par se demander « Mais contre qui je me bats au juste ?» Dans ce genre de situation, vos amis sont habillés comme vos ennemis et vos ennemis sont habillés comme vos amis. Et ce que je tiens à vous faire comprendre, c'est que ces gens-là n'ont aucune envie de négocier.
1: C'est vrai. C'est vraiment vrai. On prend large et on ne reviendra plus jamais. Ah non, plus jamais. Et sans regret.